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1: Bonjour docteur. Je viens vous voir parce que je l'ai jamais trop raconté, mais j'ai des bruits chelous dans la tête. Enfin, dans la tête, dans les oreilles, quoi. Ça fait longtemps, en fait, ça arrive d'un seul coup, et puis ça revient assez régulièrement. Et puis c'est des bruits, enfin, comme des trucs que je connais déjà. Et du coup, c'est très bizarre, tout se mélange un peu, c'est... Je sais pas comment dire, j'entends comme des... 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

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Est-ce que c'est grave, docteur, tous ces bruits dans mon esprit? Est-ce un trop plein de souvenirs et mon cerveau qui réagit? Est-ce que ça doit me faire peur? En fait, je pense que j'ai compris. Tous ces murmures, c'est juste des acouphènes de nostalgie.

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1: Bonjour, bonjour, soyez les bienvenus dans votre émission qui parle musique sur Radio de la Save. Moi c'est Tessa et je suis ravie de vous accompagner en chanson pour l'heure à venir. Que vous soyez en voiture ou bien tranquillement à la maison, je prends soin de vos oreilles et de votre morale avec, bah, comme toujours, vos rubriques préférées, coup de cœur, reprise, histoire de chanson ou encore coup de cœur. On écoutera du Nirvana, du AC/DC ou encore du Rihanna. Vous l'aurez compris, la musique est bonne sur Radio de la Save et on commence comme toujours avec notre nouveauté. C'est parti.
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1: En nouveauté aujourd'hui, le tout nouveau single de mon groupe préféré du moment, vous le savez, je vous en parle tout le temps, c'est Greta Van Fleet, les Led Zeppelin des temps modernes. Ils sortiront leur nouvel album le 9 octobre et pour nous faire patienter, ils nous offrent un nouvel extrait qui s'appelle Tear It Down. C'est un morceau qui est rempli de bons gros riffs de guitare et qui joue aussi sur les contrastes. On a un mélange d'acoustique et de hard rock, franchement ça fait son petit effet. Voici Greta Van Fleet en nouveauté sur Radio de la Save, Tear It Down.

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1: Allez, dans votre émission qui vous dit tout sur la musique d'hier et d'aujourd'hui, direction maintenant notre éphéméride musicale. En ce 24 septembre, on souhaite un très joyeux anniversaire à Izia Higelin.

Elle est née le 24 septembre 1990 et elle fête donc aujourd'hui ses 36 ans. Le 24 septembre, c'est aussi un grand jour pour le monde du rock, puisque le jour de la naissance d'Izzy Higelin, l'album de Razor's Age d'ACDC sortait dans les bacs.

C'est le 11e album studio d'AC/DC et le seul avec le batteur Chris Slade. Et puisqu'on adore AC/DC, le bon rock dans le studio, le tube Thunderstruck arrive très vite sur Radio de la Save. Mais avant, on souhaite un joyeux anniversaire à un autre album. Come.

Le célèbre Nevermind de Nirvana fête son anniversaire aujourd'hui. Et oui, il est sorti le 24 septembre 1991. C'était il y a 35 ans tout pile aujourd'hui. Pour l'occasion, je vous raconte très vite l'histoire de ma chanson préférée de cet album. C'est Something in the Way. Ce sera dans la rubrique Derrière le son d'ici quelques petites minutes. Donc restez bien branchés. Mais avant, on se fait plaisir avec un autre son de cet album légendaire. Voici Come As You Are sur Radio de la Save.

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1: Derrière le son, il y a toujours une histoire. Et le son qui nous intéresse aujourd'hui est mélancolique, fort et surtout très prenant. Zoom sur Something in the Way, l'un des plus beaux chefs-d'œuvre de Nirvana.

On est en 1991 sur l'immense album Nevermind, qui reste à ce jour l'un des albums les plus populaires de l'histoire de la musique, mais contrairement à Smells Like Teen Spirit ou encore Come As You Are, Something In The Way n'a jamais été un single, sûrement parce qu'il n'est pas taillé pour la radio, il n'est pas rebelle, il n'est pas énergique, à vrai dire il est même un petit peu à contre-courant de ce que propose Nirvana. C'est sombre et rempli d'émotions, c'est calme mais brutal dans les intentions.

Cette couleur si particulière, on la doit notamment à la séance d'enregistrement qui a été atypique. Pour enregistrer le morceau, Nirvana se rend à Los Angeles avec Butch Vig, mais après plusieurs tentatives, ça ne fonctionne vraiment pas. Kurt Cobain, complètement désespéré, se rend alors dans la salle de contrôle du studio avec sa guitare acoustique pour montrer au réalisateur à quoi c'est censé ressembler. Séduit par ce moment, le réal décide de débrancher clim et téléphone et de placer des micros dans la pièce. L'enregistrement se déroule alors dans ces conditions, Kurt tout seul sur un canapé dans la salle de contrôle, accompagné de sa guitare acoustique mal accordée. Et c'est là tout le charme de Something in the Way.

Le fait que Kurt Cobain ait joué avec une guitare désaccordée n'a pas rendu la tâche facile pour Chris, le bassiste, qui a eu beaucoup de mal à caler sa basse. Et Dave Grohl, le batteur, a aussi eu des difficultés avec le tempo très lent de la chanson. Lui, qui a un jeu fort et percutant, a dû atténuer sa manière de jouer et proposer quelque chose de plus doux et de faible en volume pour être en phase avec l'interprétation de Kurt. Tout ça explique sûrement le fait que le titre soit peu présent dans les concerts de Nirvana, ce qui rend la version du MTV Unplugged à New York encore plus incroyable.

Ce morceau, c'est donc une composition simple mais forte qui a pu être complètement exploitée grâce au charme de l'instant, que ce soit le jour de l'enregistrement ou le jour du MTV Unplugged. Le texte est d'ailleurs lui aussi très fort. Ici, Kurt Cobain nous parle de la période où il a été expulsé de chez sa mère et où il n'avait pas vraiment où dormir. Il squattait ici et là. Par contre, tout est romancé, amplifié et métaphorisé même. Kurt n'a jamais dormi sous un pont, par exemple, mais il aurait pu, et c'est ce qu'il nous dit ici. Something in the way, quelque chose en travers du chemin, c'est tout simplement pour évoquer les épreuves de la vie, ces moments compliqués où quelque chose vient se mettre en travers de notre route.

0: Nul doute que la mélancolie de Something in the Way a aidé à faire de Nevermind l'un des plus grands albums de rock, et c'est une histoire atypique, comme on les aime.
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1: Allez, dans votre émission qui parle musique, il est maintenant l'heure de l'original et la reprise. L'original aujourd'hui, c'est ça.

Sorti en 2007, Umbrella, c'est l'une des chansons qui va propulser la carrière de Rihanna. Umbrella, c'est un titre qui mélange pop et R&B avec un refrain hyper accrocheur et fédérateur. Les paroles parlent d'une amitié très forte. Rihanna utilise ici la métaphore du parapluie, Umbrella, pour dire en fait qu'elle sera toujours là pour accueillir son ami sous son parapluie si jamais une tempête éclate dans sa vie. À l'échelle internationale, c'est l'un des plus gros succès des années 2000 et c'est notamment grâce à ce titre que Rihanna est devenue une star planétaire. Allez, je vous en ai trouvé une vraie revisite. Je peux vous dire qu'on va partir dans un univers punk rock, donc restez bien avec nous sur Radio de la Save. Ça arrive juste après la version originale. Montez le son, voici Rihanna.

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1: Vous l'aurez compris au programme aujourd'hui dans votre émission Le Studio, on revisite ce tube des années 2000, Umbrella de Rihanna, et pour ça direction l'Italie avec Vanilla Sky. Alors Vanilla Sky, c'est un groupe de punk qui est originaire de Rome, et ici il transforme complètement ce tube, il l'amène dans un univers qui est punk rock, c'est-à-dire grosse guitare électrique, batterie beaucoup plus nerveuse et même des voix assez agressives. Et ce qui est assez fou, c'est qu'on reconnaît immédiatement la chanson, mais l'ambiance n'a plus rien à voir. Je trouve ça limite fascinant. Et c'est vrai que là où Rihanna avait quelque chose de très sensuel, rassurant et dansant, eh bien Vanilla Sky lui donne une énergie qui est beaucoup plus brute, presque ado en fait, hein, avec un côté qui est très décomplexé. Et franchement, bah, j'adore ça. C'est exactement ce que j'aime dans une reprise. Voilà, on prend un tube que tout le monde connaît et on réussit à lui donner une identité qui est complètement différente, mais en même temps on reconnaît quand même la chanson. Montez le son, sortez les guitares, retrouvez votre âme d'ado. Voici notre reprise du jour sur Radio de la Save, Vanilla Sky avec Umbrella.

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1: Aujourd'hui, dans mon coup de cœur, j'avais envie de vous parler d'un magnifique morceau qui m'a complètement bouleversée. Il s'appelle L'Olivier et il est à retrouver dans l'EP de Jeanne qui est sorti il y a 2 semaines. Jeanne, qui après sa participation à la Starac l'année dernière, a connu un début de carrière assez cool. Hein. Un premier single d'or pour sa chanson Respire Fort et puis ce premier EP donc, qui est sorti il y a quelques semaines et qui s'est retrouvé classé 10e des ventes d'albums dès sa première semaine. Donc ça, c'est assez fort. Et honnêtement, j'ai pris beaucoup de plaisir à écouter ces quelques chansons. Et puis ce titre, L'Olivier, je trouve qu'il a vraiment quelque chose en plus, un supplément d'âme. C'est tout ce que j'aime avec cet artiste, en fait. Le sens de la mélodie, la mise à nu des émotions et puis une plume qui est très poétique. C'est une chanson qui parle de deuil. Jeanne raconte la perte d'un proche à travers des souvenirs qui sont très imagés. Puis on comprend progressivement que la personne disparue a rejoint quelqu'un qu'elle aimait, d'où l'image de ces deux personnes qui sont, je pense, ses grands-parents, qui se retrouvent et dansent ensemble sous l'olivier. L'olivier qui est un lieu symbolique, hein, le point de repère autour duquel les souvenirs restent attachés même après la disparition. C'est doux, c'est sensible et en fait c'est comme un câlin de nostalgie et franchement c'est une chanson qui m'a fait beaucoup de bien. J'espère qu'elle va vous plaire. Voici mon coup de cœur du jour sur Radio de la Save, moment émotion avec Jeanne et L'Olivier. Souviens-toi.

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1: Allez, votre émission qui parle musique, c'est déjà fini pour cette fois. On se retrouve très vite avec toujours au programme vos rubriques préférées et le meilleur des chansons d'hier et d'aujourd'hui. En attendant, prenez soin de vous et surtout n'oubliez pas, la musique guérit tous les maux.

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3: Il est 5h en temps universel, 7h ici à Paris.
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3: Bonjour à tous, merci d'être avec nous pour le début de ces 3 heures d'actualité internationale avec des rendez-vous importants ce vendredi sur notre antenne. Le président sénégalais Bassirou Diomaye Faye sera notre invité, ce sera dans environ 3 quarts d'heure. Et puis un RFI Matin marqué aussi par l'arrivée du Pape à Paris, dispositif spécial sur RFI avec un premier invité dans une dizaine de minutes. Ce sera juste après le journal. Bonjour Arthur Ponchelet.
5: Bonjour à tous. On revient nous aussi largement sur la visite de Léon XIV à Paris. Le pape atterrit dans 3 heures dans la capitale où l'attend une journée chargée. Dans ce journal, on s'arrête sur la rencontre prévue dimanche entre le souverain pontife et 7 victimes d'abus sexuels dans l'église. L'actualité ce matin, c'est aussi l'Ukraine et la mise en garde d'Emmanuel Macron. La Russie pourrait mobiliser encore plus d'hommes pour s'emparer de tout le Donbass. La suite de la visite d'État de Xi Jinping aux États-Unis. Et puis notre grand invité Afrique, ce matin vous le disiez, Bassirou Diomaye Faye. Le président sénégalais répond à nos questions à New York, où il est venu plaider en faveur de Macky Sall. L'ancien chef de l'État est candidat au poste de secrétaire général de l'ONU.
3: Une première en 18 ans.
5: Un pape est en visite officielle en France. Léon XIV doit atterrir à Paris dans un peu moins de 3 heures pour un séjour de 4 jours dans l'Hexagone. Il va d'abord en passer 2 à Paris où son programme est chargé. Accueil par Emmanuel Macron à l'aéroport, audience à l'Élysée, puis discours à l'UNESCO avant une déambulation dans les rues de Paris et une veillée de prière au Stade de France. On va y revenir. Léon XIV célébrera demain une messe en plein air, place de la Concorde. Il est ensuite attendu à Lourdes, où il va notamment rencontrer 7 victimes de violences sexuelles dans l'église. C'est l'un des thèmes brûlants de cette visite, Marie Casadebé.
6: Pour le Vatican et l'église de France, le pape ne pouvait pas se déplacer sans rencontrer des victimes de violences sexuelles. Restait simplement la question de la forme. Léon XIV rencontrera 7 personnes à Lourdes. Comme l'a précisé Pierre-Antoine Bozo, porte-parole de la conférence des évêques lors d'une conférence de presse.
7: Ce qui a présidé au choix, c'est le souhait du Saint-Père lui-même. Même que ce soit une rencontre vraiment interpersonnelle. 50 personnes avec échange de discours n'auraient pas du tout évidemment la même portée.
6: La conférence des évêques a choisi un panel représentatif, des hommes, des femmes, mineurs et majeurs au moment des faits, des victimes, membres de collectifs ou non. Parmi elles, un ancien élève de Notre-Dame de Bétharram, le plus gros scandale au sein d'un établissement catholique, Jean-Pierre Massias, qui préside une commission d'enquête indépendante au sein de la congrégation, résume l'attente des victimes.
8: Que l'Église réponde enfin à la question « que faire face à une violence systémique ?» La violence dans l'Église n'est pas une succession de dysfonctionnements individuels. Elle est un système qui, quand ces violences arrivent, n'est pas capable de les empêcher et souvent à l'origine de leur développement.
6: Les victimes qui n'auront pas la chance de s'entretenir avec le pape pourront lui transmettre un message écrit avec une réponse prévue en décembre. La forme n'a pas été précisée.
5: Et d'après le rapport d'une commission indépendante publiée en 2021, 330 000 mineurs ont subi des viols et agressions sexuelles au sein de l'église française depuis 1950. Avant donc son passage à Lourdes, Léon XIV est à Paris. Il sera ce soir, on le disait, au Stade de France pour une veillée de prière. 80 000 jeunes venus de tout le pays sont attendus, dont 1500 de Seine-Saint-Denis. Pour l'évêque de Saint-Denis, Monseigneur Étienne Guillet, cet accueil du pape dans le 93 est une grande fierté.
9: C'est une très grande fierté pour les gens. Moi, je l'entends, le pape vient chez nous. Alors, les chrétiens le disent, mais aussi les non-chrétiens le disent, le pape vient chez nous. Et cette fierté, moi, je trouve qu'elle est belle. C'est une veillée pour tous les jeunes Français, évidemment, mais ça nous met en position d'accueil du pape et d'accueil aussi de tous les jeunes de France. C'est beau que les jeunes du 93 soient dans cette position hospitalière pour le pape et pour tous ceux de leur génération. C'est pas si courant tout de même. Donc là, je pense qu'il y a beaucoup de fierté. On s'organise pour qu'après la fierté, on soit aussi de bons hospitaliers, qu'on accueille bien aussi. Et si beaucoup de nos jeunes sont très fiers de dire leur foi chrétienne, au même moment, ils diront mais nous sommes très amis avec les autres. C'est pas la guerre des religions, c'est pas vrai. De temps en temps, il peut y avoir des frottements ou des difficultés, mais ça se gère. C'est pour ça que ce qui nous a paru important au Stade de France, c'est qu'aussi certains de nos jeunes invitent certains de leurs amis qui ne sont pas chrétiens. Il y aura des musulmans, il y aura des hindous, des bouddhistes, il y aura des sikhs. Il y aura pas beaucoup de juifs parce que le vendredi soir, c'est Shabbat. Et pour nous, c'était important qu'ils soient aussi présents, cette diversité de la Seine-Saint-Denis, au Stade de France, parce que c'est ainsi que vivent tous nos jeunes.
5: Monseigneur Étienne Guillet au micro RFI de Véronique Guémard. Rendez-vous donc ce soir à 19h temps universel pour cette veillée au Stade de France. Et dans quelques minutes pour notre édition spéciale.
3: Il est 5h05 TU. La Russie pourrait mobiliser 300 000 soldats supplémentaires en Ukraine pour prendre tout le Donbass.
5: La menace est en tout cas jugée crédible par Emmanuel Macron. Le président français, interrogé hier soir à la télévision, il estime aussi que la France pourrait être victime d'une attaque similaire à celle qui a visé l'aéroport de Leipzig le mois dernier. En attendant, le Kremlin s'en prend toujours à l'Ukraine avec une nouvelle salve de missiles et de drones lancés dans la nuit de mercredi à jeudi. Il y a au moins 2 morts à Kiev, où les abords d'une maternité ont été frappés. Notre correspondant Lucas Lazo s'est rendu dans l'hôpital. Reportage.
2: Sur le parking, plusieurs voitures calcinées, la tôle fondue. Aux étages, des ouvriers s'attellent à remplacer les vitres de la maternité soufflées par l'explosion. Un missile est tombé tout près du bâtiment, explique Alexander, obstétricien gynécologue.
10: Une femme était déjà en plein travail. C'est à ce moment-là que l'explosion s'est produite et elle a accouché.
2: À 2h05 du matin, quelques minutes après la frappe, le petit garçon est né dans le sous-sol de la clinique.
10: Nous avons aménagé une salle d'accouchement dans l'abri, où nous pouvons continuer à faire naître les enfants comme cela s'est produit aujourd'hui. Il y a des médicaments, du matériel médical, des lits pour les patientes et des places assises pour attendre la fin de l'alerte.
2: Marina serre dans ses bras sa petite Aurora, emmitouflée dans une couverture. Elle est née 2 jours plus tôt. La mère et sa fille ont elles aussi passé la nuit dans l'abri.
11: Tout le bâtiment a été secoué comme pendant un tremblement de terre. Bien sûr que j'ai eu peur, on s'inquiète non seulement pour soi, mais aussi pour son tout petit bébé. Mais le personnel a très bien réagi. Il nous a fait descendre dans l'abri à temps, nous a aidés et il a rassuré celles qui en avaient besoin.
2: Rien ne semble entamer pour l'heure le bonheur de la jeune maman, mais elle redoute déjà les longs mois d'hiver à venir. Lucas Lazo, Kiev, RFI.
5: Fanfare, démonstration militaire et survol d'avions de combat. Xi Jinping accueilli avec les honneurs à la Maison Blanche. Point d'orgue de la visite d'État du président chinois. Il a participé hier au dîner d'État aux côtés de Donald Trump et de plusieurs grands patrons américains. Un nouveau chapitre dans les relations amicales entre les deux superpuissances, s'est félicité Xi Jinping, alors que des manifestants étaient rassemblés devant la Maison Blanche pour dénoncer cette visite. Des rassemblements aussi à New York hier. 1 millier de personnes là pour dire non à la venue de Benjamin Netanyahou en marge de l'Assemblée Générale de l'ONU. Cela n'a pas empêché le Premier ministre israélien de s'exprimer à la tribune. Il s'en est violemment pris à son homologue turc, Recep Tayyip Erdogan, qu'il qualifie de tyran, et au maire de New York, fervent défenseur de la cause palestinienne. D'autres dirigeants se sont exprimés devant l'Assemblée générale. Le Premier ministre du Népal, pour qui les inondations dans son pays sont un avertissement pour le monde entier. Bassirou Diomaye Faye aussi. Le président sénégalais a appelé la communauté internationale à en faire plus pour lutter contre le terrorisme au Sahel. Il s'est aussi arrêté au micro de RFI et de France 24. Bassirou Diomaye Faye est notre grand invité Afrique ce matin.

0: politique de 2024. N'oublions pas que des Sénégalais ont perdu la vie, d'autres ont été emprisonnés ou ont été victimes de violences. Aujourd'hui, voir le même pouvoir s'investir diplomatiquement pour la candidature de Macky Sall à la tête de l'ONU crée forcément un mélange chez les victimes et leurs familles. Le problème est donc moins la personne de Macky Sall que la question de la cohérence de l'État. Peut-on, au nom de la diplomatie, tourner aussi rapidement la page de questions qui reste encore douloureuse dans la société sénégalaise? Nous, au niveau du collectif des victimes, nous ne demandons pas de confondre justice et diplomatie, mais nous pensons qu'une candidature internationale ne devrait pas effacer la mémoire nationale. Et surtout, il faut expliquer aux victimes pourquoi hier on leur demandait de croire à une rupture et pourquoi aujourd'hui on leur demande d'accepter une telle réhabilitation. Et c'est cette contradiction qui nous choque.
1: Boubacar Saïd du collectif des familles de victimes de Macky Sall avec Léa Lisa Westerhoff à Dakar. L'interview complète de Bassirou Diomaye-Faye est d'ores et déjà à retrouver sur le site et l'application de RFI.
2: Et on écoutera effectivement un long extrait dans une demi-heure environ. Merci Arthur Ponchelet pour le journal.
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2: Paris n'avait pas reçu de pape depuis près de 20 ans. C'était avec Benoît XVI en 2008. Léon XIV doit arriver dans la capitale française d'environ 3 heures maintenant. C'est la première étape de son voyage apostolique dans l'Hexagone qui se poursuivra ensuite à Lourdes puis à Metz. Au total, 4 jours en France avec plusieurs thématiques qui devraient être mises en avant par le pape. Alors, que faut-il justement attendre de cette visite? Quels enjeux autour de ce déplacement? Et on va en parler avec vous, Martin Dumont, bonjour.
4: Bonjour.
2: Historien, secrétaire général de l'Institut de Recherche pour l'étude des religions à l'Université Paris-Sorbonne. Vous avez écrit ce livre qui vient de paraître, La France dans la pensée des papes. C'est aux éditions du Cerf. Merci d'être en studio avec nous sur RFI. Et avant de vous faire réagir, Martin Dumont, ce qu'on peut dire d'abord, c'est qu'évidemment cette visite de Léon XIV, elle entraîne un certain engouement de la part des Français. On parle même d'un million de personnes attendues rien que dans les rues de Paris. Et donc forcément, Catherine Potté, bah, l'arrivée du pape, c'est à la une des journaux qu'on peut lire ce matin en France.
5: Ah oui, et un mot revient de nombreuses fois dans les titres de la presse française ce matin. Ce mot, c'est historique. Léon XIV, une visite historique en France, titre Le Figaro, qui ajoute que le successeur de François, qui voit notre pays comme une priorité pour l'Église, est très attendu. Vous le disiez, 1 million de personnes se sont inscrites à Paris, Lourdes et Metz pour l'accueillir et l'écouter. Bienvenue, s'exclame de son côté La Croix. Pour le journal catholique, Léon XIV entame une visite apostolique de 4 jours en France qui s'annonce historique. Libération, de son côté, revient sur les rapports entre le pape Léon et Emmanuel Macron. Si l'Élysée et le Vatican ont dû régler des désaccords avant la venue du souverain pontife en France, les deux hommes se retrouvent sur les questions de fond cruciales, assure Libération. Enfin, le Parisien revient sur les origines françaises du pape Léon, dont l'une des grands-mères est née au Havre, dans le nord-ouest de la France.
2: Effectivement, on va revenir sur tous les aspects. Merci Catherine Potté que vous venez d'évoquer. Ça donne le ton en tout cas effectivement de cette visite, Martin Dumont, cet engouement. Est-ce que ça vous surprend, vous? Comment est-ce que vous l'expliquez dans un pays laïque, sécularisé, on le dit beaucoup, la religion catholique aussi un petit peu reculée ces dernières années. Voilà. Comment on peut expliquer cette espèce d'engouement là qu'on perçoit?
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3: Bonjour à tous, bienvenue sur Radio de la Save, bon réveil, j'espère que vous allez bien comme tous les matins à 7h10. Eh bien, je vous réveille avec le programme télé de votre soirée de ce vendredi, l'infomédia, et puis vous allez découvrir également notre album Coup de cœur musical cette semaine. C'est parti!
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3: Et on démarre avec votre soirée télé de ce vendredi 25 septembre. C'est du foot ce soir en direct. La Turquie face à la France, la Ligue des Nations UEFA qui va vous être proposée toujours en direct, bien sûr, sur TF1. Sur France 2, une émission spéciale, la grande veillée des jeunes avec le pape. En cette fin de première journée du voyage du pape Léon XIV à Paris, le souverain pontife rencontre des jeunes et préside un temps de prière au Stade de France. Sur France 3, les secrets du Finistère avec la rediffusion d'un épisode avec Evelyne Bouix et Jérémy Banster. Et sur M6, ça sera Arnaque, un tout nouveau numéro présenté par Julien Courbet. Sur Canal+, ça sera le film Le Crime du Troisième Étage avec Gilles Lelouch et Laetitia Casta. Sur France 4, La Belle aux Bottes Dormant, ça sera un ballet. Et puis sur France 5, Lucky Luke avec Jean Dujardin, de la comédie de James Hutt, évidemment. Sur Arte, L'Homme au Cheval Blanc avec Max Bacher. Et puis sur LCP, Main Basse sur Les Savants d'Hitler, le plan secret français de Bénédicte Del. Sur W9, Enquête d'action présentée par Marie-Ange Casalta, sur TMC, l'élève du Kobu. Et puis ce soir sur Gulli, vous allez pouvoir voir Les Mitchell contre les machines, un film d'animation. Et puis sur ces stars, on vous propose de passer un été au camping. Sur Sister, ce soir, Hawaii 5-0. Sur MC Story, enlèvement, demandez le quotidien des fourrières, dépannage à haut risque. Et puis ce soir, sur RMC Découverte, la Seconde Guerre mondiale avec Tom Hanks. Notre coup de cœur de ce vendredi soir, juste avant sa sortie sur Prime Video pour sa saison 2 inédite. Vous allez pouvoir découvrir la saison 1 gratuitement, enfin en clair sur TFX. Ce soir, la série Dear You avec Carla Poquin, l'histoire d'Alma qui fait ses débuts en tant que responsable des relations clientèle dans le prestigieux Palace Folie. Dès sa première journée, la femme se retrouve plongée dans le grand bain en improvisant un mariage afin de sauver un couple d'influenceurs. Et si cette mission s'avère être une réussite, elle n'arrange pas sa vision du couple puisqu'elle Alma ne croit absolument plus au grand amour, mais ça pourrait tout changer. Ce soir, c'est un marathon avec 7 épisodes à la suite qu'on vous propose sur TFX.
5: Souhaitons la bienvenue à Alma, nouvelle guest relation manager du Folie.
6: Très bel hôtel.
5: Waouh,
6: ça en jette.
5: Aujourd'hui, nous avons l'arrivée d'Alexandre Blake. C'est un de nos plus gros clients.
7: Oh, putain, merde, faites attention.
8: Alma, qu'est-ce que t'as fait?
9: Je lui ai renversé ma bière dessus.
10: Connard.
9: Et je l'ai traité de connard.
11: Meuf, c'est genre le client à pas louper, quoi.
12: À part sa thune et son physique, il a rien pour lui.
13: Parle de qui?
14: Blake.
15: Oh, il est tellement beau.
16: Vous allez vous occuper personnellement de lui.
17: Y a quelqu'un?
16: Passez-vous.
18: Bonjour.
15: Ah, il t'a chatté avec l'homme de tes rêves toute la nuit?
18: Meuf, vous parlez H24.
19: Ça fait 2 mois qu'il me balade. Ça se trouve, il est marié, 3 enfants.
18: Et tu veux pas savoir qui c'est?
19: Je crois plus en l'amour.
18: Si déjà tu pouvais un peu ken.
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3: Et dans l'infomédia de ce vendredi, titré initialement Le sein de Jupiter au sein des hôtes, qui a été tourné à Lille, interviendra très prochainement sur France 2, mais ce téléfilm sera proposé en avant-première dès la semaine prochaine, le 1er octobre sur France.tv. À la suite d'un contrôle de routine après une chute à vélo, Fabrice, ex-cycliste professionnel reconverti en ouvrier du bâtiment, découvre qu'il est atteint d'un cancer du sein. Prisonnier d'une virilité qui lui interdit toute vulnérabilité, il refuse d'accepter sa maladie et s'en fonce dans un déni qui le ronge. Et à l'hôpital, il rencontre Nour, une avocate surmenée qui traverse la même épreuve. Grâce à leur complicité naissante, ils vont apprendre à se réapproprier leur corps, transformé à cause de la mastectomie. Et malgré les difficultés physiques engendrées par la chimio, ils surmonteront les doutes, la colère et le regard parfois maladroit de leurs proches et trouveront en l'autre une force insoupçonnée qui leur permettra d'affronter leur cancer ensemble. Avec Sophia Essaïdi qui joue le rôle de Nour et Johan Zimmer qui joue le rôle de Fabrice, c'est un 90 90 minutes réalisé par Vania Le Turc sur un scénario de Valérie Magis et Joanne Rigoulo.
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3: Et notre album coup de cœur aujourd'hui dans les bacs est le tout nouvel album de Pierre Demar, Ave Demar. C'est avec une certaine idée de la flamboyance que Pierre Demar a fait une entrée fracassante dans la pop francophone. Et en quelques mois, il a insufflé son goût du panache, mêlant romantisme fiévreux, ironie mordante et sens aigu de la performance. Révélation masculine aux victoires de la musique 2023, portée par un premier album, Regarde-moi. Pierre Demar séduit sans jamais se prendre au sérieux et s'impose avec une aisance et une liberté déconcertante. Et pour ce deuxième album, Pierre Demar délaisse les récits fantasmés de ses débuts au profit d'histoires intimes, premières amours, premières déceptions ou encore premiers conflits.

Je pense à vous, premier extrait de l'album donc de Pierre Demar, c'est le deuxième album en tout cas. Et Ave Demar raconte l'itinéraire aussi d'un adolescent quand même sur le tard, conquérant vulnérable, en quête de nouvelles sensations de liberté lui-même, porté par ce tube. Les 12 titres d'Ave Demar consacrent Pierre Demar comme une des étoiles les plus brillantes de la pop francophone. Avec ce deuxième extrait, j'aurais fini par te plaire.

0: Et on termine par les anniversaires de stars et on va souhaiter un joyeux anniversaire aujourd'hui à la comédienne Alix Benezet qui fête aujourd'hui ses 35 ans. Joyeux anniversaire à Elsa Esnou aussi, la comédienne star des Mystères de l'amour fête aujourd'hui ses 38 ans. Joyeux anniversaire à Claire Borotra, l'héroïne des sagas d'été fête aujourd'hui ses 53 ans. Et puis joyeux anniversaire également aujourd'hui à Anne Roumanoff qui fête ses 61 ans.
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0: Et pour rester connecté avec nous tout au long du week-end, eh bien, je vous rappelle que vous avez à disposition notre site internet onécoutelatélé.com. Vous avez également notre application pour Android, Chute On Écoute La Télé. Et puis, vous avez aussi nos Facebook et Instagram, Chute On Écoute La Télé, où vous pourrez tout savoir de notre actualité. Les rendez-vous sur Radio de la Save à ne pas manquer. C'est du lundi au samedi à 7h10 et 18h10 pour la quotidienne de l'émission. Et puis, la grande hebdo, vous le savez, c'est lundi à partir de 14h avec tous nos invités ou pendant une heure. On va décortiquer l'actualité culturelle. On vous a déjà dévoilé une partie du sommaire sur nos réseaux sociaux. Vous pouvez aller découvrir dès maintenant. Sur ce, il ne me reste plus qu'à vous souhaiter en tout cas une belle journée pour terminer cette semaine. Et puis, je vous dis à ce soir pour le deuxième rendez-vous de la quotidienne à 18h10 sur Radio de la Save. Belle journée à tous, à ce soir.
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1: L'association Jardin Nature Pibrac vous invite à la première conférence de la saison 2026-2027, ouverte à toutes et à tous gracieusement. C'est le vendredi 25 septembre à 20h30, salle polyvalente 6 boulevard des Écoles à Pibrac. Titre de la conférence: de la peste au Covid, ces maladies venues des animaux. Elle sera animée par Pierre Bessière, qui est vétérinaire et chercheur en virologie à l'École nationale vétérinaire de Toulouse. Retour en images et en infographie clés sur ces épidémies pour comprendre les contextes d'émergence, leur transmission et les risques futurs. Plus d'informations sur le site internet jardinnaturepibrac.org. L'entrée est gratuite et ouverte à toutes et à tous. Du côté de l'ONAC, les 26 et 27 septembre, festival fantastique et médiéval, les fantasies de l'ONAC. Au programme, lancer de haches, spectacle de feu, vol de rapaces, joute équestre, combat de chevaliers, également marché médiéval, ainsi que de nombreux ateliers et animations. Inscription obligatoire pour certains. Infos utiles et billetterie sur le site internet www.lesfantasiesdelonac.fr et par mail à lesfantasiesdelonac@gmail.com. Entrée libre, chien en laisse obligatoire. Les 26 et 27 septembre, découvrez les fantasies de l'ONAC, le festival fantastique et médiéval au parc de l'ONAC. Du côté de l'espace Tribuche situé à Montaigu-sur-Save, dimanche 27 septembre, 17h, spectacle de la compagnie Bulle d'art, spectacle de marionnettes tout public intitulé Reflet, avec Isabelle Bédé, Jean-Pierre Emery et au piano Xavier Farot. Des cartons qui voyagent, des livreurs un peu loufoques, dont un pianiste qui joue, des moments drôles et drôles de moments pour découvrir un monde fait de poésie, de rêves et de surprises à portée de main. Reflet, les grossissants du monde, le regard de l'enfance à la fois sensible et joueur, bouleverse sans les avoir nos certitudes. Cette enfance n'est jamais très loin. Participation libre et consciente, 6€ ou bien 12€. Informations et réservations par mail à espacetribuche@gmail.com ou au 07 49 63 62 81. 07 49 63 62 81. Le comité des fêtes de Cadour organise un loto le dimanche 27 septembre au foyer communal à 14h30. Bon d'achat et nombreux lots à gagner. 2€ le carton, 10€ les 6, 18€ les 13.
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4: Et à la une ce matin, H-1, avant l'arrivée du pape à Paris. Léon XIV est en route pour la France où il va démarrer une visite apostolique de 4 jours. Le souverain pontife veut notamment s'adresser aux jeunes, invités à une veillée de prière ce soir au Stade de France. Dans ce journal, on s'intéresse aussi au coût de cette visite, estimée à 27 millions d'euros. L'Église compte notamment sur la générosité des fidèles. L'actualité ce matin, ce sont aussi ces violents combats cette nuit en Éthiopie entre les forces fédérale et le TPLF. La France qui va déployer des soldats pour protéger une infrastructure pétrolière en Arabie Saoudite. Benjamin Netanyahou à la tribune de l'ONU. Et puis les 50 ans de U2, le groupe irlandais annonce pour l'occasion un nouvel album. On vous emmène à Dublin dans 10 minutes, le berceau de U2.
2: C'est un voyage apostolique en forme de petit marathon.
4: Léon XIV atterrit donc dans une heure en France, marathon, car son programme est chargé. 4 jours de Paris à Metz en passant par Lourdes. Il sera accueilli par Emmanuel Macron tout à l'heure à l'aéroport avant de se rendre à l'Élysée puis à l'UNESCO. Une déambulation est ensuite prévue dans les rues de Paris puis une veillée de prière au Stade de France. Une veillée où 80 000 jeunes sont attendus. Ils viennent de tout l'Hexagone et même au-delà. Bonjour François Ballarin.
5: Bonjour Arthur, bonjour à tous.
4: Du service France de RFI, la jeunesse, c'est en fait le thème plus large de cette visite. Pourquoi Léon XIV porte-t-il une attention si particulière aux jeunes ?
5: Eh bien parce que ce sont eux, Arthur, qui portent en grande partie le renouveau de la foi visible ces dernières années en France. Ce dynamisme, un chiffre l'illustre bien. En 2026, selon la conférence des évêques de France, plus de 21 000 personnes ont été baptisées à Pâques. C'est 3 fois plus qu'il y a 10 ans.
4: Et ces jeunes, François, vous en avez rencontré quelques-uns. Que viennent-ils chercher dans l'église ?
5: Une relation avec Dieu, ça semble assez logique, et c'est ce que tous les jeunes qu'on a rencontrés nous répondent immédiatement. Mais ce n'est pas tout. Esther, à 22 ans, elle sera baptisée à Pâques prochain.
6: Au fond, je pense que je viens chercher une relation avec Dieu, mais aussi des relations humaines, de l'amitié, du partage, du soutien et la possibilité de grandir avec les autres.
5: En fait, on sent chez les jeunes baptisés un besoin de faire partie d'une communauté, mais pas seulement. Paul, à 27 ans, il a été baptisé il y a 3 ans. Pour lui, c'est toute une génération qui est en quête de spiritualité.
7: Toutes les générations ont besoin, dans notre société contemporaine, d'une dimension plus spirituelle, plus sacrée, même si je vis très bien dans mon siècle et j'en suis heureux, mais d'avoir cette dimension-là, et aussi cette dimension de communauté, de partage, de charité parfois, ça donne plus de sens à notre existence.
5: Et si aujourd'hui, plus qu'hier, les jeunes ont ce besoin de sens, c'est aussi en raison du contexte mondial. Le père Alexis est prêtre, cofondateur de la Cité Céleste, un collectif de jeunes catholiques issus des quartiers populaires près de Paris. Il parle d'un besoin d'espérance chez les jeunes.
8: Le monde nous vend juste de la peur. La peur de l'avenir, la peur à cause des guerres, la peur économique, la peur de l'environnement. Et aujourd'hui, en tant qu'une parole d'espérance, le monde ne le fait pas. Par contre, le Christ le fait et l'a toujours fait.
4: Est-ce que l'on observe aussi, François, chez les jeunes qui deviennent catholiques, c'est la quête d'un cadre de règles de vie ?
5: Oui, quitte à observer les règles de façon encore plus stricte encore que les fidèles de longue date. On peut penser aux jeunes durant le carême qui redevient à la mode. Cette tendance est très visible sur les réseaux sociaux avec des comptes qui proposent de découvrir ou redécouvrir la foi chrétienne. Exemple sur TikTok avec le compte Porta Fidei.
9: T'as 2 jours de jeûne imposés par l'Église, à savoir le mercredi décembre, le premier jour du carême, et le vendredi saint, le dernier vendredi du carême. En dehors de ça, tu peux jeûner quand tu veux.
5: Voilà, les influenceurs cathos s'en donnent à cœur joie avec les risques que ça comporte, des dérives radicales dont se nourrit une partie de la jeunesse identitaire.
4: Et François Ballarin, merci à vous. Et lors de cette visite, il sera aussi question des abus sexuels dans l'Église. Léon XIV doit rencontrer 7 des 330 000 victimes de viols et d'agressions sexuelles depuis 1950 en France. Ce sera dimanche à Lourdes. 4 jours donc de visite apostolique et un dispositif XXL. 17 000 bénévoles, 15 000 policiers et gendarmes et quelques 2 500 journalistes accrédités. Il y a une question, en revanche, qui reste en suspens. Celle du coût de ce voyage. Il est estimé à 27 millions d'euros. Claire Fage, qui va payer ?
10: Ce sera au diocèse et à la conférence des évêques de France de régler la note, puisque le Vatican délègue le financement des visites du pape à l'église du pays hôte. L'État se limitera aux frais au montant inconnu de sécurisation de l'événement. Premier poste de dépense pour l'église française, les moyens techniques, podium, sonorisation, une quarantaine d'écrans géants, mais aussi quelques 2 500 sanitaires et bien sûr les déplacements des évêques et des organisateurs. Les budgets sont couverts pour les étapes de Lourdes et de Metz. Cette ville où la loi de séparation de l'église et de l'État ne s'applique pas a d'ailleurs mobilisé 250 000 euros. Mais il manque encore 18 millions d'euros pour l'étape parisienne du voyage pontifical. L'église compte sur les ventes de goodies à l'effigie de Léon XIV, sur le mécénat des grandes entreprises et sur la générosité des fidèles lors des quêtes de ce week-end. Elle a déployé les moyens de paiement les plus modernes, terminaux, QR code et SMS et rappelle que les dons seront défiscalisés à 66%. Un coût indirect pour les finances publiques françaises.
4: Claire Fage, et cette visite de Léon XIV est à suivre, vous l'aurez compris, sur RFI, sur notre site où l'on suivra toutes les étapes minute par minute et sur notre antenne. Édition spéciale à suivre dès 11h, temps universel.
2: Il est 7h06, t'as eu dans le reste de l'actualité, Arthur, de ce vendredi, les combats qui se poursuivent en Éthiopie.
4: Ils opposent d'un côté le TPLF et ses alliés aux forces fédérales dans plusieurs régions du nord du pays. Le Front de Libération du Peuple du Tigré parle même de guerre totale au Tigré, mais aussi dans les régions Afar et Amara. Et depuis cette nuit, bonjour Céline Pellarin.
11: Bonjour.
4: Depuis cette nuit, le réseau Internet est perturbé.
11: L'Observatoire international NetBlocks dit détecter dans le nord de l'Éthiopie une coupure totale des télécoms au Tigré. Et cela rappelle des mauvais souvenirs aux Tigréens. Lors du précédent conflit en 2020-2022, le gouvernement fédéral avait coupé télécommunications et Internet, mais aussi le réseau électrique, les services bancaires. L'État régional avait été soumis à un quasi-siège. La coupure d'Internet de ce vendredi s'ajoute donc à la reprise des combats mardi. La coalition d'alliés de TPLF a lancé une forte offensive et les rebelles tigréens ont d'ailleurs pris le contrôle de 3 aéroports de la province, dont celui de Mekelle.
4: Et Céline, on le disait, il n'y a pas que le Tigré qui est touché par cette reprise des hostilités avec les autorités fédérales.
11: Oui, mercredi, c'est dans la région Afar que des combats ont été signalés. Cette nuit également, à la frontière entre les deux provinces, près de la ville d'Abala. Et hier jeudi, des affrontements ont eu lieu près de Lalibela, mais aussi autour de Waldiya, c'est dans la région Amara. C'est sur un axe majeur qui mène à la capitale Addis Abeba, à 330 km de là. Après 3 jours d'affrontements, l'armée fédérale dit avoir tué 272 rebelles. Arthur, pas de chiffres en revanche communiqués par les groupes rebelles.
4: Céline Pellarin du Service Afrique d'RFI, merci à vous. Et l'Union africaine et l'Union européenne ont appelé à une désescalade immédiate face au risque de voir cette reprise des hostilités dégénérer à nouveau en guerre à grande échelle. Des combats aussi en Ukraine cette nuit. Plusieurs bâtiments de Kiev ont été visés par des drones russes. Hier, les abords d'une maternité ont été touchés faisant 2 morts. Et Moscou pourrait aller plus loin encore en mobilisant 300 000 soldats supplémentaires pour s'emparer de tout le Donbass. C'est l'alerte lancée par Emmanuel Macron qui juge cette menace crédible. Le président français interviewé hier soir à la télévision, interrogé donc sur l'Ukraine, interrogé aussi plus largement sur la situation internationale, notamment la hausse des prix du carburant liée à la guerre au Moyen-Orient. Dans ce contexte, Raphaël Delvolvé, le chef de l'État, se montre à la manœuvre avec notamment une décision.
12: C'est la seule réelle nouvelle annonce d'Emmanuel Macron.
13: Il y a plusieurs millions de barils qui circulaient à travers l'Arabie Saoudite, dans ce qu'on appelle le site de Yanbu. Il a été très abîmé par une attaque des Houthis. Nous allons envoyer des moyens militaires pour protéger ce site.
12: L'international et le militaire, dernier domaine où il peut agir et espérer des résultats pour calmer la colère des Français.
13: Moi, ma priorité, c'est vraiment de baisser les prix. Si les choses s'améliorent dans les prochains jours, les prix baisseront vite.
12: Tout l'inverse de la scène nationale. Et même si le président Macron n'exclut pas de baisser les taxes sur le carburant, comme le demandent beaucoup d'opposants et de Français...
13: Il faut rien exclure. On ne va pas laisser les prix s'envoler.
12: Les marges budgétaires sont réduites face à la dette et le chef de l'État a dû se justifier. Ses regrets ne sont pas les aides massives du Covid ni la dissolution ratée de 2024.
13: Je ne regrette pas du tout le quoi qu'il en coûte. Ce que je regrette, c'est que les réformes que j'avais engagées à côté pour améliorer les finances publiques, elles, ils ont bloqué.
14: La réforme des retraites ?
13: Et bien sûr.
12: À 8 mois de son départ de l'Élysée, le temps du bilan n'est pas encore venu, tout comme celui d'un soutien à un candidat à sa succession. Emmanuel Macron appelle à la responsabilité, notamment à l'approche de l'examen du futur budget, mais aussi face à une menace russe croissante sur le front Est, sur laquelle il a également assisté hier soir.
4: Un front

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3: 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Il est midi à Paris, 10h en temps universel.
4: Charlotte de Rouen.
3: Bonjour à toutes et à tous. Le pape Léon XIV est arrivé en France. Une visite placée sous le signe de la paix. Le souverain pontife qui est actuellement reçu à l'Élysée en tant que chef d'État et qui est sur le point de s'exprimer. Au Venezuela, une centaine de manifestants hier à Caracas pour demander le retour de la chef de file de l'opposition, Maria Corina Machado, empêchée par 3 fois cette semaine de revenir au pays. Le président français Emmanuel Macron a annoncé l'envoi de moyens militaires en Arabie Saoudite pour protéger un terminal pétrolier et sécuriser les approvisionnements. Et puis les Lions de la Teranga affrontent ce soir le Mozambique. Premier match avec Patrick Vieira à la tête de la sélection sénégalaise. Les cloches des églises ont sonné pendant quelques minutes ce matin à l'arrivée du pape Léon XIV en France. Le début d'une visite de 4 jours pour le souverain pontife, un déplacement très attendu par les fidèles. Après avoir été accueilli par le président Emmanuel Macron à sa descente d'avion, le pape s'est rendu à l'Élysée. Baptiste Coulon, vous suivez pour nous cette visite de Léon XIV qui doit s'exprimer dans les minutes qui viennent devant les autorités et le corps diplomatique.
5: Oui, dans quelques instants, après un entretien privé avec Emmanuel Macron, qui d'ailleurs est toujours en cours, les deux chefs d'État se sont échangés ce matin quelques cadeaux. Le pape a par exemple reçu une reproduction partielle d'un nouveau vitrail de la cathédrale Notre-Dame de Paris. Ce discours, Léon XIV, que l'on sait francophile, va le délivrer en français. Il s'est d'ailleurs entraîné à le prononcer, nous dit-on. Un premier discours donc sur le sol national qui nous donnera quelques indications sans doute sur les intentions, les messages aussi qu'il souhaite faire passer tout au long de ces 4 jours de visite officielle.
3: Et Baptiste, le premier grand temps fort de cette visite aura lieu cet après-midi. Une déambulation est prévue dans le centre de Paris.
5: Oui, premier véritable temps fort de cette visite, première rencontre avec les fidèles français à proprement parler. Une déambulation d'une heure au sud de Paris, 2,5 km en papa mobile avec une arrivée sur le parvis de la cathédrale Notre-Dame de Paris. Alors boulevard Montparnasse où l'on se trouve au sud de Paris, c'est encore pour l'instant très calme. Ce sont surtout les 1500 bénévoles avec leurs t-shirts jaunes que l'on voit s'activer, peaufiner les derniers détails. Les accès pour le public doivent normalement ouvrir d'ici quelques minutes. 250 000 personnes attendu tout au long du parcours et pas moins de 50 groupes de musique pour animer la déambulation des Léon XIV.
3: Baptiste Coulon, on vous retrouvera dans nos prochaines éditions pour nous faire vivre cette visite papale. C'est une journée marathon en tout cas qui attend Léon XIV avec un passage à la cathédrale Notre-Dame et puis la dernière étape de sa journée, c'est le Stade de France où seront réunis 80 000 jeunes de 17 à 35 ans. L'évêque de Saint-Denis, Monseigneur Étienne Guillet, évoque le message que le pape devrait porter. On l'écoute.
6: Je sens qu'on a besoin, pour en Seine-Saint-Denis et en France, d'une parole qui nous encourage à voir en l'autre un frère et un ami, et non pas un visage qui nous inquiète. Et pour moi, c'est vraiment très important. C'est l'aventure de notre Église en Seine-Saint-Denis, mais c'est l'aventure de tout chrétien, voir en l'autre une chance et non pas un risque. Et je trouve qu'aujourd'hui en France, la tendance naturelle, c'est de s'inquiéter de l'autre quand il est différent, de l'autre quand il habite pas le même quartier, quand il vient d'ailleurs, quand il vote pas comme moi, de voir en l'autre quelqu'un que je tiens à distance. Et moi, cette France-là, elle m'inquiète et elle me réjouit pas, comme citoyen, mais aussi comme chrétien. Parce que comme chrétien, dans l'Évangile, je vois Jésus voir en chaque homme, en chaque femme, quelqu'un qui a de la dignité, même s'ils ne sont pas de ses disciples. Et ce regard du Christ qui porte une espérance pour tous, c'est terriblement actuel.
3: L'effet de Saint-Denis au micro de Laurence Théo. En Éthiopie, d'intenses combats ont eu lieu la nuit dernière entre le Front de Libération du Peuple du Tigré et ses alliés et les forces fédérales dans plusieurs régions du nord du pays. Les réseaux de télécommunications et Internet sont perturbés ce vendredi au Tigré. L'Union africaine et l'Union européenne appellent à une désescalade immédiate face au risque de voir cette reprise des hostilités dégénérer à nouveau en guerre à grande échelle. Cette manifestation hier au Venezuela pour demander le retour de la chef de l'opposition, Maria Corina Machado, prix Nobel de la paix, a tenté par trois fois de rentrer dans son pays cette semaine, mais elle en a été empêchée. Une situation inacceptable pour ses partisans qui se sont réunis hier à Caracas. Reportage de notre correspondante Alice Campagnol.
2: Une petite centaine de personnes étaient au rendez-vous hier pour réclamer haut et fort le retour de la très populaire Maria Corina Machado. Pour les manifestants, c'est elle qui manque à l'équation pour qu'enfin soient organisées des élections dans le pays, désormais dirigées par Delcy Rodriguez.
7: Le peuple l'attend. Les gens attendent son arrivée pour enfin pouvoir descendre dans la rue. Le leadership de Maria Corina Machado est indiscutable, incomparable avec Delcy Rodriguez, qui n'a rien gagné, même pas une élection.
2: Et tous se sentent trahis par l'administration Trump qui, en janvier, a jeté le très controversé Nicolas Maduro en prison, mais fait désormais affaire avec son ancienne vice-présidente.
8: C'est incroyable de voir Marco Rubio être désormais l'oppresseur de Maria Corina. C'est exactement ce qu'il se passe. Car c'est lui qui donne les ordres à Delcy Rodriguez. Et c'est donc lui qui l'empêche de rentrer. Tous les Vénézuéliens le savent et le monde entier.
2: Maria Corina Machado est attendue au Venezuela et avec elle l'organisation d'une élection présidentielle. Une élection que le gouvernement actuel et Washington promettent sans pour autant fixer de date. Alice Campagnol, Caracas, RFI.
3: À la tribune de l'ONU, le Premier ministre népalais a lancé hier un appel à l'aide face au réchauffement climatique, appelant la communauté internationale à prendre en charge le coût de l'adaptation au changement climatique. Son pays a subi fin août l'une des pires catastrophes de son histoire, une crue soudaine qui a tout englouti sur son passage après l'effondrement d'un glacier. Une catastrophe qui a fait plus de 1400 morts et 5000 disparus. Conséquence du réchauffement climatique, alors que le Népal n'a contribué qu'à moins de 0,1% des émissions globales de gaz à effet de serre l'an dernier. Dans une interview hier soir à la télévision française, Emmanuel Macron a annoncé l'envoi de moyens militaires en Arabie Saoudite pour protéger le terminal pétrolier de Yanbu, maillon stratégique du réseau saoudien. Les précisions de Raphaël Delvolvé.
9: C'est la seule réelle nouvelle annonce d'Emmanuel Macron.
10: Il y a plusieurs millions de barils qui circulaient à travers l'Arabie Saoudite dans ce qu'on appelle le site de Yanbu. Il a été très abîmé par une attaque des Houthis. Nous allons envoyer des moyens militaires pour protéger ce site.
9: L'international et le militaire, dernier domaine où il peut agir et espérer des résultats pour calmer la colère des Français.
10: Moi, ma priorité, c'est vraiment de baisser les prix. Si les choses s'améliorent dans les prochains jours, les prix baisseront vite.
9: Tout l'inverse de la scène nationale. Et même si le président Macron n'exclut pas de baisser les taxes sur le carburant, comme le demandent beaucoup d'opposants et de Français.
10: Il faut rien exclure. On ne va pas laisser les prix s'envoler.
9: Les marges budgétaires sont réduites face à la dette et le chef de l'État a dû se justifier. Ses regrets ne sont pas les aides massives du Covid ni la dissolution ratée de 2024.
10: Je ne regrette pas du tout le quoi qu'il en coûte. Ce que je regrette, c'est que les réformes que j'avais engagées à côté pour améliorer les finances publiques, elles, ils ont bloqué.
11: La réforme des retraites ?
10: Et bien sûr.
9: À 8 mois de son départ de l'Élysée, le temps du bilan n'est pas encore venu, tout comme celui d'un soutien à un candidat à sa succession. Emmanuel Macron appelle à la responsabilité, notamment à l'approche de l'examen du futur budget, mais aussi face à une menace russe croissante sur le front Est, sur laquelle il a également assisté hier soir.
3: Raphaël Delvolvé du service politique de RFI. Au Kazakhstan, une journée de deuil national décrétée ce vendredi en hommage aux 14 militaires morts hier en mer Caspienne au cours d'un exercice d'entraînement au combat. 17 militaires ont été emportés au large selon les autorités locales à cause d'une forte dégradation des conditions météo. 3 soldats ont pu être secourus.
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3: En football, c'est l'heure des grands débuts pour Patrick Vieira à la tête de la sélection sénégalaise. Les Lions de la Teranga commencent leur parcours de qualification à la CAN cet après-midi à Maputo contre le Mozambique. Le successeur de Pape Thiaw se projette sur l'ouverture de ses éliminatoires avec un mot d'ordre, l'humilité. On écoute Patrick Vieira.
11: C'est le premier match de qualification. On s'attend à une équipe difficile à jouer et nous, on doit démontrer notre qualité avec beaucoup d'humilité, beaucoup de sérieux, beaucoup de concentration pour venir à bout de cette équipe. On a du talent, de la détermination et beaucoup d'humilité. Et ça sera important pour nous de commencer ce match avec de l'intensité. Et après, si on arrive à jouer au niveau à laquelle on sait qu'on peut évaluer, alors on aura de bonnes chances de faire un bon résultat.
3: Patrick Vieira, Mozambique, Sénégal, coup d'envoi 13h.
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1: l'émission qui tend le micro à notre territoire. Venez découvrir les mondes fantastiques et médiévaux au cœur des Hauts-Tolosans le week-end du 26 et 27 septembre. Et oui, c'est le retour des Fantaisies de l'Aunac pour notre plus grand plaisir, pour le plus grand plaisir des petits comme des grands. Cinquième édition déjà que le parc municipal de l'Aunac se pare de ses plus beaux costumes, qui accueille également une ribambelle d'artisans, de créateurs, des spectacles vivants, des jeux de rôle, etc. Et ça, on va bien sûr le décliner avec mon invité du jour. J'ai le plaisir de recevoir aujourd'hui Hélène Coudrin, présidente de l'association Les Fantaisies. Coudrin, je l'ai bien dit, les Fantaisies de l'Aunac. Bonjour à vous Hélène.
13: Merci, bonjour.
1: Alors Hélène, elle est un peu stressée, donc on va y aller tranquillement. Merci en tout cas pour votre présence aujourd'hui sur Radio de la Save et merci de nous faire vivre ces émotions autour du médiéval et du fantastique.

0: est construite cette édition 2026 ?
1: Ben, on arrive tous avec des idées, des envies. Souvent, le budget fait que ces idées ou ces envies doivent attendre un petit peu. Et donc, c'est le plaisir de pouvoir faire de nouvelles éditions. Ça augmente un petit peu, on augmente un petit peu le budget. Et donc, ça permet d'ouvrir des nouvelles possibilités. Comme par exemple, cette année, on peut accueillir les spectacles de Rapace. Grâce à ça.
0: Grâce à ce budget qui s'étoffe et ces années aussi, vous avez contribué à faire vivre. Des animations gratuites sont proposées tout au long du week-end, de ces 26 et 27 septembre, ce week-end. Un petit tour d'horizon, on va dire dans les grandes lignes. En gros, à quoi on va pouvoir s'y retrouver et à s'attendre ?
1: L'idée, c'est qu'on puisse se passer son week-end sans forcément avoir besoin de payer tout le temps, donc de profiter des animations gratuites qui sont proposées tout au long du week-end. Donc au niveau des spectacles, par exemple, le samedi, on va retrouver justement les spectacles des Rapaces, qui est notre grosse nouveauté de cette édition. On retrouve aussi un spectacle de théâtre fait par la compagnie des Masques Toi, qui sera l'après-midi. On a en nouveauté aussi un concert par Multimusique que certains doivent connaître puisque maintenant c'est son nouveau nom c'est A2M et c'est l'association qui est à Grenade. Donc ils vont nous faire le plaisir de faire un concert à partir de 19h et on retrouve notre célèbre spectacle de feu qui sera lui aussi un nouveau spectacle exprès pour nous cette année.
0: Waouh. Voilà. Que de belles choses.
1: Ouais. Et le dimanche, on retrouvera les contes africains pour nous raconter comment c'était le Moyen-Âge en Afrique. On découvrira aussi un nouveau personnage qui s'appelle Zoltar le Grand, qui viendra nous raconter un petit peu avec de la magie, avec de l'humour, ce qui nous présentait un petit peu le Moyen-Âge à cette époque-là aussi, de son point de vue. Et en fin de journée, on clôturera le festival avec une joute équestre. Donc là encore, comme l'année dernière, sauf que le spectacle lui aussi sera nouveau. Donc normalement, vous pourrez, même si vous êtes venu l'année dernière, vous pouvez revenir cette année.
0: Ce sera nouveau, quoi.
1: Voilà.
0: Plein de petites choses à se mettre dans la besace. Les animations, donc ça, c'est les spectacles que vous nous avez proposés, donc vraiment de très belle qualité, et également des animations tout au long du samedi et du dimanche, donc dès 10h jusqu'à 19h samedi à peu près pour les animations.
1: C'est ça.
0: Et 10h-17h pour le dimanche, bien sûr, selon la météo aussi, ce qu'elle aura à proposer. Juste une particularité sur l'accueil de nos amis les bêtes, justement, au cœur du parc, dans le cadre des spectacle avec les faucons.
1: Oui, et donc les faucons, cette année, ils auront aussi un stand. Donc ça permettra de faire découvrir justement le monde des rapaces aux personnes qui viendront visiter le festival. Donc il est demandé soit d'éviter au maximum d'amener son animal de compagnie ou alors de le tenir en laisse pour qu'il n'y ait aucun problème, ni d'un côté des chiens, ni du côté des rapaces, puisqu'ils peuvent aussi attaquer dans l'autre sens. Donc, ce n'est pas que les chiens.
0: Voilà. Donc, petite consigne importante, on tient ou on garde nos animaux, soit à la maison tranquille, nos animaux de compagnie, ou sinon par une laisse au cas où, une précaution nécessaire pour accueillir ces faucons magnifiques à découvrir. Les animations gratuites, donc on l'a vu, il y a des catapultes à bonbons, enfin bref, il y a plein de choses à découvrir, et bien sûr, le marché artisanal. Là aussi, vous avez mis le paquet avec des petites nouveautés. Et on va pouvoir y trouver quoi ?
1: En nouveauté, on va retrouver par exemple de la frappe de monnaie cette année. Donc on va pouvoir s'y essayer. On va aussi pouvoir faire ses propres feuilles de papier. Après, on retrouve des grands classiques qu'on a déjà eus sur notre marché avec de la forge, par exemple du vitrail, du filage de verre ou de la poterie. Le tout adapté aux petits et aux grands en fonction des différents ateliers puisque... Bon, c'est sûr que la forge, on ne peut pas le faire quand on est trop petit, mais oui. Par exemple, le travail du cuir, dès 4-5 ans, il n'y a pas de souci pour pouvoir le faire.
0: On peut toujours retrouver les activités, les animations qui sont déjà prévues, qui étaient déjà prévues les années précédentes. Donc, calligraphie, par exemple, c'était déjà présent.
1: Oui, tout à fait, il revient et donc vous pourrez, si vous l'avez déjà fait, vous pourrez en tout cas vous améliorer votre technique.
0: Exactement. Et tout ce programme-là, bien sûr, on rappellera les modalités pratiques pour retrouver tous ces ateliers, parce que chaque stand, chaque artisan, en fait, propose sur place la possibilité de découvrir leur technique, leur art. Et c'est ça qui est chouette aussi d'échanger avec ces artisans et créateurs. Baguettes, ateliers baguettes ou carnets, apiculture. Enfin bon, tout ça, c'est des éléments qu'on donne comme ça, qu'on saupoudre, mais il y a beaucoup de choses à découvrir sur place. Combien d'artisans, créateurs environ ?
1: Il va y avoir 29 artisans qui vont proposer des ateliers, sachant que certains

0: Certains artisans vont proposer des ateliers différents de ceux de l'année dernière, donc pareil, venez les découvrir. Et il y a à peu près un peu plus d'une trentaine d'artisans sur le site, puisque certains, comme l'hydromélier par exemple, revient mais ne peut pas proposer d'atelier directement pendant le festival.
1: Bien sûr, bah, l'hydromel à consommer avec modération. Et on continue, on poursuit avec les jeux de rôle. Là aussi, il y a un grand moment sur le week-end avec ces jeux de rôle et ils sont nombreux. Qu'est-ce qu'on va pouvoir y retrouver et y faire ? Peut-être en famille, en amis, entre amis. Enfin, il y a plein de possibilités.
0: Donc, effectivement, cette année, on continue à faire du jeu de rôle sur table. Et pour ceux qui ont envie, par contre, de s'équiper d'une épée, on retrouve le jeu de rôle Grandeur Nature. Sachant que la particularité de cette année, c'est que tous les scénarios ont été revus totalement. Donc même si vous y l'aviez fait l'année dernière, vous pouvez revenir, les histoires seront complètement différentes. Et on garde bien sûr le concept qui est très apprécié par les adultes, qui est la séance de nuit réservée aux adultes. Du coup, où, là, c'est eux qui redeviennent des enfants pour pouvoir aller chasser les monstres et... répondre à des quêtes. Enfin,
1: voilà, les quêtes, comme on peut l'entendre, session nocturne, à partir de 18 ans. Voilà, ça c'est plutôt conseillé. Pour ces jeux de rôle, il y a quand même une contribution à prévoir, une participation financière, à peu près dans quelle fourchette ?
0: Aux alentours de 7 euros pour, dans la journée pour le jeu de rôle Grandeur Nature, un peu plus cher le soir pour les adultes. Et pareil, un peu moins cher pour les jeux de rôle sur table. Mm-hmm. Mais voilà, ça reste assez raisonnable.
1: Voilà, les jeux de rôle, peinture de figurines également, une contribution. Donc ça, c'est pour montrer qu'il y a, il y a forcément de l'engagement derrière, du matériel, une personne qui anime tout cela. Donc on a fait le tour des spectacles, on a fait le tour un petit peu des jeux de rôle, des animations. Et puis il y a ses partenaires, forcément, à qui on peut peut-être... préciser, ce sera déjà passé, vous avez travaillé avec le cinéma L'Entracte, avec la librairie Grand Selve, du coup ce sera déjà dépassé, mais il y a ce partenariat-là aussi, ces partenaires qui sont importants sur le territoire.
0: Oui, tout à fait, surtout qu'avec le cinéma, on va pouvoir projeter cette année, enfin on aura projeté cette année un film des studios Ghibli. Oui. Donc c'est vrai que ça permet de se retrouver tous aussi dans un autre cadre. Un petit peu avant le festival, histoire de nous mettre l'eau à la bouche.
1: C'est ça, ouvrir les festivités et les réjouissances. Pour retrouver toutes ces modalités pratiques, on a accès à Facebook, Instagram et il y a le site internet www.lesfantaisiesdelonac.fr. Et puis pour vous contacter, une adresse mail lesfantaisiesdelonac@gmail.com. Pour tout ce qui concerne la restauration, on a aussi ce côté-là important.
0: Hein, c'est ça, tout à fait.
1: Qu'est-ce qu'on va pouvoir se mettre sous la dent ?
0: Donc le samedi, c'est là où on fait le plus d'immersion, puisque le samedi midi, on aura de la saucisse aux pommes. Bon, je vous épargne le nom médiéval, mais qui vous permettra de vous plonger encore plus dans l'ambiance. Et le soir, ça sera du jambon à la broche, donc que vous pourrez déguster sur place pendant le spectacle de feu, si vous avez envie. Et le dimanche, on retrouve nos traditionnelles galettes et crêpes. Donc pareil, il y aura de la restauration sur place.
1: Restauration, tout est fait pour vous accueillir dans les meilleures conditions. Donc c'est le parc municipal de Launac qui accueille tout ce petit monde. L'année dernière, en quelques chiffres, vous aviez eu combien de visiteurs et à peu près en termes d'accueil, parce que c'est une cinquième édition, on sent que chaque année vous mettez le paquet. Ça représente combien de personnes à peu près sur le festival, sur les deux jours ?
0: Alors, c'est assez compliqué à estimer parce que on n'a pas de compteur particulièrement.
1: Il n'y a pas d'entrée.
0: Non, il n'y a pas d'entrée. En plus, l'année dernière, on avait agrandi un petit peu la taille du site, mais on estime entre 1500 et 2000 personnes à peu près de visiteurs qui viennent nous voir sur le week-end.
1: Voilà, et qui reviennent chaque année pour vous soutenir également avec l'équipe des Fantaisies de Launac. Donc, on a revu le côté restauration. Et pour une petite précision qu'on a vue hors micro, c'est que pour les inscriptions sur les ateliers ou les animations, le faire directement le jour même quand on arrive, ce sera le mieux, je pense, Hélène Coudrin.
0: Oui, c'est ça, puisque à ce jour, la billetterie est fermée. C'est pour ça qu'on a fait le site, pour que le programme soit toujours disponible. Et donc, en fonction des places disponibles, vous trouverez des tickets disponibles à l'accueil quand vous arrivez sur le site.
1: Ça marche. Et bien voilà, toutes les modalités pratiques. Que peut-on vous souhaiter également pour ce festival, 5e édition ?
0: Une météo qui tient la route. Après tout, cet été où il a fait très chaud, très beau, ça serait quand même dommage que ça soit notre week-end, celui où il y ait de la pluie,
1: oui.
0: Même si ça ferait quand même pas de mal. Et puis que les personnes puissent venir nombreuses pour apprécier ce que nous avons mis en place
1: Bien sûr.
0: Les accueillir.
1: Et j'imagine que tout ce travail-là prend du temps. Donc les Fantaisies de l'Aunac, on le rappelle, côté fantastique, médiéval, au parc de l'Aunac, 26 et 27 septembre, c'est ce week-end, allez-y. Vous allez vous en mettre plein les yeux et ça va être magnifique spectacle, vraiment jeu de rôle. Allez-y, foncez. Merci Hélène Coudrin et bon festival.
0: Merci beaucoup à vous. Bon week-end, au revoir.

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1: 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Dans le cadre de la programmation culturelle de la MJC de Pibrac, ce soir au Labarthe, ça faudra le préciser avec notre invité du jour, on vous invite, amis auditeurs, à découvrir sa 20e édition. Inaugurée le 27 octobre 2006, on constate que le spectacle vivant est toujours là pour faire vivre et ressentir une palette d'émotions, du rire aux larmes, de la surprise au questionnement, pourquoi pas. Voilà ce que l'on recherche aussi quand on va voir du spectacle vivant. Du côté de mes invités aujourd'hui, j'ai le plaisir de recevoir Michel Pagnaise, chargé de la programmation et de la communication, et plein de choses aussi dans la casquette, accompagné aujourd'hui de Lawa Aboubakar, qui en plus d'être l'organisateur du Wasan Africa, est aussi danseur, conteur, en fait, tous deux multiplient énormément de casquettes. Bonjour à vous deux.
3: Bonjour.
4: Bonjour Lucie.
1: Je suis ravie de vous recevoir aujourd'hui sur Radio La Save et merci pour votre présence. Avant d'en dire plus un petit peu sur les spectacles à venir sur ce trimestre au Labarthe, ce soir au Labarthe, un petit focus sur ces 20 premières années, Michel Pagnaise, parce que vous êtes aussi à l'origine de tout ça.
3: Oui, oui, je suis à l'origine de tout ça. Bon, je ne sais pas combien de temps on a, parce qu'il ne faut pas que ce soit trop long. L'origine, c'est qu'en fait, la MJC, après de longues années sans local, a réussi à avoir un local qui a été inauguré. Ça va faire 50 ans au début octobre. Là. Un préfabriqué, ça fait partie des 1000 clubs qui, à une époque... Alors, on n'était pas d'accord le jour avec une copine, elle a dit « mais c'est pas ça les 1000 clubs ». En fait, j'ai vérifié tout à l'heure, il y a eu deux modèles de 1000 clubs. Donc on a bien un 1000 clubs. Et donc, bon, ce bâtiment sert à beaucoup d'activités de la MJC. Et puis, une époque, il a été plus ou moins vandalisé. Je sais pas, on avait fait cramer une poubelle devant, je sais plus. Enfin, il était plus en état, donc on l'a abandonné un certain temps. La mairie l'a remis en état. Puis, comme on l'avait un petit peu abandonné, à ce moment-là, ils lançaient une action jeune qui n'était pas par nous, qui était par Léo Lagrange. Et ils cherchaient des locaux aussi. Donc, ils ont occupé une des salles de notre bâtiment. Et on s'est dit, oula, si on a rien contre Léo Lagrange, mais enfin bon, si on fait rien, notre bâtiment, il va disparaître. Donc on s'est dit, il faut à tout prix le réinvestir, donc remettre des activités dedans. Et puis on a eu l'idée d'en faire aussi une salle de spectacle en copiant ce qui se faisait au 7 Deniers, parce qu'ils avaient aussi le même bâtiment. Bon, maintenant, ils sont arrivés chez Job, là-bas. Voilà comment ça s'est fait.
1: Et donc 20 années de propositions culturelles, musicales, théâtre, tout ça.
3: Oui, alors... majoritairement théâtre, on va dire à peu près les deux tiers de théâtre et sinon de la musique. Alors, plus de théâtre, bah parce que ce soit moi ou Francis ou même d'autres qui l'ont lancé à l'époque, on était nous-mêmes théâtreux, donc on avait plus de contacts là. Mais l'idée, c'est d'être un petit peu multifacette quand même.
1: Il y a eu combien de soirées ? Alors, il y a un petit focus, juste, c'est quelques chiffres, je trouve intéressant de revenir là-dessus. Après, on enchaîne sur la programmation. À ce jour, vous avez vécu combien de soirées ? Allez.
3: Et ben voilà, j'ai fait le bilan l'autre jour. Bon, j'en suis à 168 soirées.
1: Oui.
3: Ce qui fait 176 spectacles, parce que des fois, il y en a eu deux dans la même soirée. Voilà. Et alors, je dis, ça représente à peu près 200 musiciens, à peu près 400 comédiens qui sont passés chez nous.
1: Ben, on les salue tous, hein, parce que forcément, c'est un engagement important, faire vivre le spectacle vivant encore plus.
3: Alors, et parmi ceux-là, il y a 17 ans, je crois,
1: oui,
3: il y a eu la
1: Voix. Le focus, il est intéressant.
3: Qu'on va reprogrammer cette année.
1: Oui, en fait, on a la chance de pouvoir aussi échanger avec l'artiste. C'est ça aussi l'intérêt de cet échange aujourd'hui. D'ailleurs, ce samedi, la Oua vous proposez un spectacle. C'est le One Griot Show. C'est tout un programme autour du conte. Et ben, justement, vous allez nous expliquer ce que vous allez pouvoir nous proposer en tant que conteur ou danseur. Qu'est-ce que vous allez nous proposer ?
4: Alors, merci Lucie. En fait, bon, moi, c'est un plaisir hein, de revenir à la MJC de Pibrac qui m'a porté chance il y a quelques années où j'ai fait ce même spectacle. En fait, c'est ce même spectacle qui revient à la MJC de Pibrac. Souvent, on voit cette casquette de conteur africain, sauf que là, moi, je viens casser justement ce côté de conteur et de conteur qui raconte des histoires. Sauf que là, c'est le principe du One Griot Show. Mmh. En fait, c'est comme un griot africain. Le griot africain, c'est celui qui va jouer de la musique, qui va chanter, qui va danser, qui va raconter des histoires. C'est tout ça, en fait, autour d'un spectacle qui va raconter une histoire. Et autour de cette histoire, on va broder avec de l'humour, avec de la danse, avec des chants et un peu de musique. Voilà, donc c'est ça le concept du One Griot Show.
1: Griot, oui.
4: C'est comme un one-man show, mais sauf que sur scène, c'est un griot qui est sur scène, mm-hmm. qui ne va pas raconter les histoires, mais qui va s'amuser sur scène, on va dire, avec le public. Et puis, il va essayer de l'entraîner dans son environnement, dans son microcosme, là-bas, quelque part en Afrique, tout en le gardant sur sa chaise à Pibrac.
1: Oui. Ah oui, on ne fait pas participer le spectateur ou la spectatrice, est-ce
4: si, qu'on, il un participe petit peu avec ses yeux, avec ses oreilles.
1: Très attentivement, on écoute en effet le show. Ces contes, ils viennent de quel coin d'Afrique?
4: Alors là, en fait, ce n'est pas des contes.
1: Ah oui, c'est plutôt...
4: Ça, c'est des histoires.
1: Des histoires.
4: C'est pas des... D'où le concept du One Griot Show. Mm. En fait, ce n'est pas un conte. Je ne vais pas raconter un conte. Mm-hmm. Je vais raconter une histoire. Et cette histoire est tirée d'un conte. Et à travers ce conte, il y aura du vécu. Ce jour-là, par exemple, Lucie peut se retrouver dans ce spectacle sans l'avoir voulu. Parce que je peux, à un moment donné, je vais me rappeler d'une anecdote qu'on a vécue ici qui va se retrouver dans le spectacle. Mmh. Et je me rappelle, il y a quelques années, quand je l'ai fait ce spectacle, il y a eu des anecdotes qui se sont retrouvés dans le spectacle, c'est des choses qu'on a vécues dans la matinée du spectacle.
1: C'est se saisir...
4: Il y aura de l'humour, il y aura un peu de tout.
1: Oui.
4: Voilà.
1: Oui. C'est se saisir un petit peu du quotidien, de ce qui vous entoure et d'en faire vivre. Et,
4: d'en faire vivre à travers une histoire.
1: Une histoire.
4: Une histoire qui nous a été racontée en Afrique. Donc, à travers cette histoire, va venir se greffer mm-hmm. tout un vécu personnel ou amical ou... Voilà.
3: Ça fait envie, hein.
1: Eh bien sûr. Et puis alors, surtout, on va donner rendez-vous à nos amis auditeurs. C'est ce samedi, 21h, donc MJC de Pibrac, avec ce soir Ola Barthes. Donc ça, c'est important de prendre note. C'est ce samedi,
4: oui.
1: À ne pas louper, absolument. Lawa, comment vous faites avec ce planning entre conteur, danseur, organisateur du Wassan, une vie à côté avec la mairie de Launac? Ça va, le
4: oui,
1: planning?
4: Oui, tout va bien. Mais c'est ça aussi qui comble notre vie hein, de tous
1: bien
4: les
1: sûr.
4: Jours. Enfin, là, pour revenir au spectacle, en tout cas, moi, c'est une parenthèse que j'avais ouverte il y a quelques années. Mm-hmm. Grâce à Michel, ça m'a porté chance parce qu'après le spectacle à la MJC de Pibrac, j'ai tourné dans toute la France mm-hmm. après. Mm-hmm. Et après, j'ai mis tout ça en parenthèse. Et là, Michel, qui est aussi photographe, ce que tu as oublié.
1: Oui, c'est vrai, mais il y a plein de choses que je n'ai pas dit encore.
4: Voilà. Et donc, Michel était à Wassan, il faisait des photos, puis il m'a dit, ah, tu te rappelles
1: Il y a 17 ans.
4: Tu as joué à Pibrac. Sauf que, ce qu'il ne savait pas, juste une semaine avant, j'étais en train de me dire, il va falloir que je me remette en scène. Et là, Michel qui vient, qui me voit, qui me dit, ça ne te dit pas de jouer à Pibrac? J'ai dit, ah. Mais comment t'as su que je suis en train de vouloir faire le spectacle? Et donc, je me suis rappelé que cette même salle m'a apporté chance. J'ai dit, ben, allons-y.
1: Mmh. Allons-y. Donc, on vous donne rendez-vous. C'est important. Et puis, en plus, on a la chance de découvrir avec vous tout ce spectacle qui arrive dans nos oreilles. Et pour notre plus grand plaisir, le spectacle vivant du côté de Pibrac. On continue la programmation puisqu'il y a d'autres dates à venir pour faire un petit focus également, Michel Pagnès, avec la... Donc, chargé de la communication. Il y a aussi la mécanique du rire qui arrive prochainement. Donc, on sait qu'il y a plein de choses aussi. Photographe, aussi artiste puisque vous jouez au théâtre. Enfin, bon,
3: oui,
1: bref.
3: Oui.
1: Comment vous faites aussi pour le planning de tout ça, tout calibré?
3: Bah,
1: on le fait.
3: Ça va, on le note quelque part et puis on essaye de ne pas l'oublier.
1: Non, mais bien, on parle de charge mentale, mais tout va bien, hein, ça
3: oui,
1: se
3: oui.
1: passe bien.
3: Bah, j'ai la chance de plus travailler, donc ça me laisse du temps. Quand
1: bah,
3: même.
1: Bien sûr, oh, quelle chance. Donc, en revenant sur les spectacles du mois d'octobre et de novembre, pour un focus sur cette programmation culturelle.
3: Oui, donc cette date-là, ça sera du théâtre pour le coup. Donc le 24 octobre, on va recevoir la compagnie du Montberon, qui vient de Montberon.
1: Dans le 31.
3: Dans le 31. Qui organise, il y a eu pendant des années un très beau festival de théâtre amateur, je crois le premier week-end d'octobre, qui s'est arrêté. Et puis il y a une nouvelle équipe qui a repris, et je pense que la compagnie en font partie de cette organisation. Donc ils jouent une pièce qui s'appelle La Passation. Donc c'est une comédie de Christophe Maury. Bon, je dis le nom, j'avoue, je ne connais pas cet auteur. Mais j'ai vu la pièce, donc c'est La Passation. de pouvoir entre l'ancien président et le nouveau président élu. Donc ça se passe en France, quoi. Donc c'est pas mal d'actualité, hein, puisqu'on va bientôt voter, paraît-il, pour les présidentielles.
2: À ce qui paraît.
3: Donc c'est certes une fiction, mais on imagine qu'il y a quand même des choses un peu comme ça qui se passent. Donc c'est l'intimité de cette discussion à deux. Qu'est-ce qui se raconte à ce moment-là, quoi. Et c'est... Enfin, moi, j'ai beaucoup aimé cette pièce que j'avais vue au théâtre de La Violette à Toulouse. C'est très, très intéressant. C'est un bel échange avec deux personnalités très différentes.
2: Ils sont deux sur scène ?
3: Ils sont deux sur scène, oui.
2: Ouais. Et ils arrivent, du coup, à faire vivre pendant plus d'une heure,
3: ah,
2: j'imagine.
3: Ah bah oui, sans problème.
2: Sans problème.
3: Il y en a un qui est le nouveau, qui est focalisé. Oui, mais alors le code nucléaire. L'autre, il dit oui, mais enfin, il n'y a pas que ça. Non, c'est très, très, très chouette. Avec deux personnalités très différentes, du coup, c'est vraiment très intéressant.
2: Eh bien, ça, c'est pour le 24 octobre, toujours 21h, du côté de ce soir au Labarthe, c'est toujours la MJC de Pibrac. Et
3: voilà.
2: On y va pour le... Allez, on va se projeter un petit peu plus loin.
3: Le 21 novembre. Donc, la compagnie Au fil des mots, mais au fil F2EL.
2: Le feeling.
3: Mot, voilà. Mm-hmm. De Tournefeuille, donc avec une pièce qui s'appelle Les Pleureuses. Alors, au départ, on se dit, oh la vache, ça va être triste, parce qu'effectivement, c'est autour d'un enterrement. Sauf que les deux personnes, en fait, ils sont que deux, là aussi, c'est deux femmes, pour mm-hmm. le coup. On a eu deux hommes avant, la parité est superbe.
2: Parfaite.
3: Donc, il y a effectivement bon, le cadavre qui n'en est pas là, hein, qui est un mannequin, bien sûr, qui est là. Et puis, il y a deux femmes qui viennent veiller. Et en fait, ces deux anciennes maîtresses ou compagnes, il y en a peut-être une, je crois qu'il y en a deux, qui était sa femme, sa dernière femme, et l'autre qui est une ancienne maîtresse. Donc, bon, on ne peut pas dire qu'elles s'apprécient beaucoup, qu'elles se retrouvent là, se bouffent un peu le nez. Mais petit à petit, elles se retrouvent ensemble pour casser du sucre sur le type qui était apparemment un beau salaud, quoi. Donc du coup, c'est ça pleure pas tellement, c'est plutôt ça balance des vacheries et bon, c'est vraiment vraiment intéressant aussi, quoi. C'est une belle pièce.
2: Comédie dramatique
3: que j'ai vue pour le coup au théâtre de Poche à Toulouse. Mm-hmm. Voilà.
2: Donc là aussi, ce sont des artistes.
3: Alors tout ça, ce sont locaux. Des artistes amateurs, bien
2: ouais,
3: sûr.
2: Amateurs, ouais.
3: Alors dans les deux qui jouent les pleureuses, là, il y en a une avec qui j'ai fait du théâtre il y a longtemps parce qu'elle habitait Pibrac d'ailleurs. Mm-hmm. C'est Phil Boy.
2: Salut.
3: Salut.
2: Donc ça, ce sont les spectacles à venir pour les prochains mois, en tout cas jusqu'à novembre. Une programmation sera déclinée.
3: Voilà,
2: on y reviendra.
3: On fait une fois par mois, quoi, ouais. Pendant jusqu'au mois de mai.
2: Justement, cette programmation, donc c'est vous qui êtes en charge.
3: Ouais.
2: Est-ce que comment vous la travaillez, cette programmation?
3: Comment je la travaille? Bah, pour le théâtre, j'essaye de voir
2: le
3: les pièces.
2: Hein, ouais.
3: Donc la plupart des choses que je programme, je les ai vues, sauf quelques exceptions avec des compagnies que je connais vraiment bien et à qui j'ai toute confiance. Je me dis, bon, on peut y aller. La musique, je ne les ai pas forcément entendues. Bon, il y a des gens que je connais. Et puis c'est vrai que la musique, on se... Par internet, la vidéo, ça donne assez bien l'idée d'un concert. En théâtre, c'est pas terrible, les vidéos, je trouve. Donc... Je ne les ai pas forcément vus en concert. Mais il y a pas mal de gens que je connais à force quand même aussi. Parce qu'il y a des gens qui font les deux, qui sont acteurs et qui font de la musique. Donc par exemple, Cyrano, on a reçu, joué par des gens, enfin à trois. Ils font tous Cyrano à trois, ils font plein de personnages. Et il se trouve que le gars qui joue Cyrano merveilleusement bien est aussi musicien.
2: Mm-hmm.
3: Donc il m'a dit, ah mais j'ai aussi un groupe, donc il est revenu après en musicien. Voilà, donc petit à petit on se fait un réseau comme ça, quoi.
2: Mais c'est comme vous, en fait, Lawa Boubacar ou Michel Pagnaise, vous portez plusieurs casquettes et vous savez faire plein de choses. Et en tout cas, dans le milieu artistique, il faut savoir aussi peut-être décliner ces différentes casquettes. Et c'est chouette de pouvoir les proposer dans ce sens aussi. Donc, musicien, artiste, conteur, ouais. Danseur, photographe, comédien. Enfin, bref, tout ça, c'est ça aussi l'univers du spectacle vivant. Et... Juste pour donner les modalités très pratiques à nos auditeurs, pour aller voir les spectacles, il y a un tarif, voilà, tout ce qui concerne...
3: Le tarif est à 8 euros, donc c'est pas bien cher, hein. Et puis 5 euros pour les adhérents de la MJC, puisque c'est la MJC, ou il y a une formule d'abonnement, donc il revient à 5 euros aussi, parce qu'il y a un abonnement à 20 euros pour 4 spectacles, voilà.
2: Donc ça, c'est vraiment un tarif...
3: Et tout à l'heure, tu disais Labarthe, du coup, t'es un
2: oui, c'est ça, j'ai
3: pourquoi
2: pas...
3: ça s'appelle Labarthe? Bah, en fait, parce que c'est avenue du bois de Labarthe,
2: oui.
3: Ce qui veut dire bois du bois, d'ailleurs, c'est un peu idiot.
2: Bon, ouais,
3: parce que Labarthe, je crois qu'en occitan, ça veut dire le bois. Donc on cherchait un lieu, et Labarthe, bon, c'est en deux mots, c'est dans l'idée, c'est un laboratoire artistique.
2: Exactement.
3: Quoi, un jeu de mots, voilà.
1: C'est pour ça que le T, je ne savais pas s'il fallait forcément le prononcer, on ne sait pas
3: si,
1: trop.
3: Si, j'insiste, ah, Labarthe.
1: Labarthe.
3: Très pas bien. Comme le buvard à, à la serre.
1: Exactement.
3: Mais c'est un peu la même idée. Hein. C'est le jeu de mots avec le bar et voilà.
1: Exactement. Mais bien pour la précision et la parenthèse.
3: Ah oui, je râle quand on ne met pas l'apostrophe finale. Pour, sinon, ça ne fait plus art.
1: C'est ça. J'adore. Merci pour cette parenthèse. Elle était hyper importante. Surtout que j'avais dit en début, mais comment on dit ? Voilà. Et justement, la WAP, pour revenir un petit peu sur la programmation de ce spectacle, qui est ce samedi, je le rappelle, hein, vous allez bien sûr aller voir la WAP Boubacar pour ce griot show. Est-ce qu'il y a d'autres dates prévues, d'autres moments clés à venir ?
4: Ah, ben, d'autres moments clés. Ben, déjà, le même spectacle va se jouer, si tout va bien, le 6 février à Andoufiel. Je serai, il va se jouer au Niger aussi, en octobre. Voilà. Donc, c'est parti, là.
1: C'est parti.
4: Déjà, en fait, comme je dis, cette salle me porte chance. Je ne l'ai pas joué déjà que les dates commencent à se profiler. Et voilà, donc là, je fais ce premier. Et après, l'autre date va arriver. Mm. Et bien sûr, le Wassan Africa qui va arriver en suivant, en 2027. On sera début juillet, si je bien mémoire, 2, 3, 4 à juillet, si tout va bien, à l'ONAC. Donc voilà. Le retour de Wassan, ça sera la 21e édition.
1: Oui.
3: Est-ce que tu te rappelles, Lawa, que la première fois que tu es venu en dépannage pour remplacer.
4: Oui, pour
3: parce
4: remplacer.
3: Parce que la veille, je crois que c'était un trio de musique. Il y a un musicien qui s'était pété le pied, quoi, qui ne pouvait pas venir. Mais j'ai su ça dans l'après-midi, quoi. Et donc, alors là, moi, on ne se connaissait pas, mais je ne sais plus comment ça s'appelle. La personne qui produit plusieurs musiciens qui viennent chez toi aussi, là, qu'on connaissait par notre directeur de la MJC, etc. Alors je l'appelle au secours, je dis, est-ce que t'as quelqu'un qui pourrait venir, etc. Me dire, ah bah écoute, il y a un gars là, mais tu vas avoir du mal à le joindre puisqu'il fait des ateliers le soir. Et tu m'as répondu à 10h du soir, 10h30 du soir, tu m'as dit, oui, je peux venir demain. Et tu m'as, donc je t'ai peut-être porté chance, mais toi aussi, parce que oui. Sinon on avait un blanc le lendemain.
4: Ah, ben heureusement, t'as eu un noir à la place.
1: Génial. Bah, parfait, duo formidable. Là, c'était vraiment pour l'anecdote très sympa. Merci de l'avoir raconté. Merci en tout cas à vous deux pour tous ces éléments. Pour retrouver les modalités pratiques, on tape MJC Pibrac ou ce soir au Labarthe. Oui. Dans votre moteur de recherche, on retrouve toutes les modalités pratiques, les spectacles qu'on vient de vous présenter. Et à tous deux, Michel Pagnaise et Lawa Boubacar, je vous souhaite une belle saison culturelle et merci à vous.
3: Merci à toi.
4: Merci beaucoup et j'invite surtout ceux qui me connaissent sur la casquette dans ceux qui me connaissent sur la casquette organisateur de Wassan Africa, ben de venir découvrir la première casquette qui m'a permis de faire le Wassan Africa, qui m'a permis de faire le reste, donc cette casquette de conteur, en fait d'artiste, tout simplement.
1: Merci en tout cas et merci pour ces quelques mots. À très bientôt.
3: Au revoir.
4: Merci.

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1: L'association Jardin Nature Pibrac vous invite à la première conférence de la saison 2026-2027, ouverte à toutes et à tous gracieusement. C'est le vendredi 25 septembre à 20h30, salle polyvalente 6 boulevard des Écoles à Pibrac. Titre de la conférence: de la peste au Covid, ces maladies venues des animaux. Elle sera animée par Pierre Bessière, qui est vétérinaire et chercheur en virologie à l'École nationale vétérinaire de Toulouse. Retour en images et en infographies clés sur ces épidémies pour comprendre les contextes d'émergence, leur transmission et les risques futurs. Plus d'informations sur le site internet jardinnaturepibrac.org. L'entrée est gratuite et ouverte à toutes et à tous. Du côté de l'ONAC, les 26 et 27 septembre, festival fantastique et médiéval, les fantaisies de l'ONAC. Au programme, lancer de haches, spectacle de feu, vol de rapaces, joute équestre, combat de chevaliers, également marché médiéval, ainsi que de nombreux ateliers et animations. Inscription obligatoire pour certains. Infos utiles et billetterie sur le site internet www.lesfantaisiesdelonac.fr et par mail à lesfantaisiesdelonac@gmail.com. Entrée libre, chien en laisse obligatoire. Les 26 et 27 septembre, découvrez les fantaisies de l'ONAC, le festival fantastique et médiéval au parc de l'ONAC. Du côté de l'espace Tribuche situé à Montaigu-sur-Save, dimanche 27 septembre, 17h, spectacle de la compagnie Bulle d'art, spectacle de marionnettes tout public intitulé Reflet, avec Isabelle Bédé, Jean-Pierre Emery et au piano Xavier Farot. Des cartons qui voyagent, des livreurs un peu loufoques, dont un pianiste qui joue, des moments drôles et drôles de moments pour découvrir un monde fait de poésie, de rêves et de surprises à portée de main. Reflet, les grossissants du monde, le regard de l'enfance à la fois sensible et joueur, bouleverse sans les avoir nos certitudes. Cette enfance n'est jamais très loin. Participation libre et consciente, 6€ ou bien 12€. Informations et réservations par mail à espacetribuche@gmail.com ou au 07 49 63 62 81. 07 49 63 62 81. Le comité des fêtes de Cadour organise un loto le dimanche 27 septembre au foyer communal à 14h30. Bon d'achat et nombreux lots à gagner. 2€ le carton, 10€ les 6, 18€ les 13.
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1: Festival fantastique et médiéval ce week-end du 26 et 27 septembre avec les Fantasies de l'Aunac. Au programme lancé de haches, spectacle de feu, vol de rapaces, joutes équestres, combat de chevaliers, également marché médiéval, ainsi que de nombreux ateliers et animations, dont certains sur inscription. Entrée libre pour toutes et tous, chien en laisse obligatoire. Retrouvez les informations et la billetterie sur le site internet Les Fantasies de l'Aunac. Le comité des fêtes de Cadour organise un loto ce dimanche 27 septembre 14h30 au foyer communal. De nombreux lots à gagner ainsi que des bons d'achat. Tarifs 2 euros le carton, 10 euros les 6, 18 euros les 13. Mardi 29 septembre, l'association Il est temps de briller organise une conférence à destination des parents d'élèves avec l'intervention de Karine Garnier de Cap Réussir sur le thème « Comment avoir des soirées sereines et un enfant investi dans sa scolarité ?» Au programme « Les émotions, les apprentissages, les profils d'apprenants et d'apprenantes, des repères concrets pour accompagner son enfant au quotidien avec un quiz interactif et un test du profil de l'enfant. » C'est donc mardi 29 septembre de 20h à 22h à la salle des fêtes de Montaigu-sur-Save. Babysitting possible sur place sur réservation auprès de l'association Il est temps de briller. Inscription via Helloasso. Participation libre et bienvenue. Plus d'informations au 06 18 74 32 69 06 18 74 32 69 ou bien par mail à ilestemps-de-briller@gmail.com. Le théâtre musical de Pibrac organise un concert le vendredi 2 octobre à 20h30 avec Mystère Trio Quartet qui propose un répertoire de compositions jazz swing actuel teinté d'une touche d'exotisme. Ils fêteront la sortie de leur 8e album intitulé En équilibre aux couleurs jazz manouche et hispanisante. Le concert aura lieu à la grande salle du TMP, durée 1h20, tarif de 10 à 20 euros, place numérotée. Informations et billetterie en ligne sur le site internet www.tmp-pibrac.com. L'association Gimont Festive vous invite à son bal musette le samedi 3 octobre, salle du Barry de Gimont dans le Gers, à 21h avec Serge Vergne. L'entrée est fixée à 12 euros, pâtisserie offerte. Réservation au 05 62 67 87 40, 05 62 67 87 40. Dans le cadre de sa participation au 4L Trophy 2027, une aventure sportive et solidaire au profit des enfants les plus défavorisés, l'association 4L Jumelles organise une bourse mécanique et un vide-grenier à Bessières le samedi 3 octobre. Au programme bourse de pièces et d'accessoires mécaniques, exposition de véhicules anciens et de collection, animation également tout au long de cette journée avec un espace restauration. Également au programme de cette journée, un concert à 20h avec le groupe Like Live Band ainsi qu'un tirage au sort de la Tombola dont les billets seront proposés à la vente tout au long de cette manifestation. Alors tarif de l'emplacement 15 euros pour les 5 mètres. Renseignements et réservations donc sur le site internet 4L Jumelles ou bien par mail à association.4ljumelles@gmail.com. Du vendredi 2 au dimanche 4 octobre se déroulera Art et Lire en Save sur les communes de Montaigu et Saint-Paul-sur-Save. Au programme du vendredi 2, 19h30, vernissage à l'espace Fontani à Saint-Paul-sur-Save. Laissez-vous séduire par le lancement de l'événement autour d'un moment convivial. Les 3 et 4 octobre, exposition de 10h à 18h à l'espace Fontani de Saint-Paul-sur-Save, également à la salle des fêtes de Montaigu. Peinture, sculpture et photographie. Découvrez les créations d'artistes locaux et régionaux. Et le dimanche 4 octobre, salon du livre de 10h à 18h à la salle des fêtes de Montaigu-sur-Save. Rencontrez des auteurs, découvrez leurs ouvrages, échangez et faites dédicacer leurs livres. Plus d'informations sur Facebook Art en Save pour cette nouvelle édition Art et Lire en Save du 2 au 4 octobre. La base de loisirs de Boucone organise le dimanche 4 octobre de 13h à 18h une journée spéciale mycologie au programme exposition et identification, stand de santé lutte contre la maladie de Lyme, espace de jeux pour enfants, également visite guidée du sentier écologique. Et pour cette visite, tarif 2 euros par personne et c'est gratuit pour les moins de 6 ans. Inscription et renseignements au 05 61 85 40 10. 05 61 85 40 10. Le club de l'amitié de la Salvetat Saint-Gilles vous attend pour le thé dansant avec Sylvie Noge le dimanche 4 octobre, salle Boris Vian, de 14h30 à 19h. Ouverture des portes à partir de 13h30, prix d'entrée fixé à 10 euros. Consommation non comprise, buvette et restauration sur place. L'association Actes en rue organise la 9e édition du festival de spectacles de rue de l'Ouest toulousain, la mécanique du rire, du vendredi 9 au dimanche 11 octobre. Venez découvrir de nombreux spectacles et animations dans les rues de Pibrac. Participation libre après chaque spectacle, mais nécessaire car c'est le moyen de rétribuer les artistes et les techniciens. Retrouvez les emplacements sur scène et le plan des rues et également la programmation sur le site internet www.lamecaniquedurire.com. Nouvelle exposition libre et gratuite au sein de l'espace Halles et Arts de l'Office de tourisme de Grenade-sur-Garonne. Tout au long du mois d'octobre, une exposition de peintures acryliques avec différentes techniques de l'artiste Léa Damadio, intitulée Harmonie en mouvement. Une matinée rencontre est également organisée le samedi 10 octobre de 10h à 12h30 pour échanger avec cette peintre. Plus d'informations sur le site internet www.tourisme@autolosan.fr ou bien par téléphone au 05 61 82 93 85 05 61 82 93 85. Information, pas d'exposition à l'espace Aléard de Grenade-sur-Garonne sur le mois de novembre, exceptionnellement pour cause de travaux, réouverture des expositions dès le mois de décembre.
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1: Bonjour à tous et bienvenue dans votre émission qui parle musique, Le Studio sur Radio de la Save. Moi c'est Tessa et je vous propose aujourd'hui le best-of de la semaine. J'ai préparé pour vous toutes vos rubriques préférées, nouveautés, coups de cœur, versions live, reprises ou encore histoires de chansons. Une chose est sûre, ici sur Radio de la Save, la musique est bonne. Top, c'est parti. 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
1: Allez, dans votre émission qui parle musique, il est l'heure de l'original et la reprise. L'original aujourd'hui, c'est un classique des Beatles. Hey

Sorti en juillet 65, Help est écrit par John Lennon et c'est un appel au secours. En pleine dépression, il ne supporte plus la célébrité et l'hystérie autour des Beatles. Une situation qui provoque en lui une sensation de trop-plein et d'insécurité. Il avait d'ailleurs déclaré 2 mois avant son décès au magazine Playboy « La folie Beatles dépassait l'entendement. On fumait de la marijuana au petit déjeuner. On était vraiment là-dedans et personne ne pouvait communiquer avec nous. On était dans notre propre monde, yeux vitraux et ricanant tout le temps. » C'était ça la chanson « Help ». Donc musicalement parlant, Help c'est du pur Beatles, hein. On a une mélodie accrocheuse et des harmonies vocales hein, dont seuls les Beatles sont le secret. Mais on peut aussi dire que cette mélodie accrocheuse et fédératrice écrit une sorte de contraste hein, puisque le texte parle de quelque chose de beaucoup plus profond. Et ce week-end je vous en ai déniché une superbe revisite, on en parle juste après la version originale dans votre émission Le Studio. Voici les Beatles, Help sur Radio de la Save.

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1: Vous l'aurez compris, aujourd'hui dans votre émission Le Studio, on revisite Help des Beatles. Et je peux vous dire qu'on change complètement d'ambiance avec John Farnham. L'artiste australien a repris ce titre en 1980 pour son album Uncovered. Et ça a été un joli succès. Ce qui m'a vraiment marqué d'abord, c'est sa voix. Là où l'original des Beatles garde quelque chose de nerveux et presque léger dans le ton, lui donne au morceau énormément de puissance vocale et d'émotion. Il ralentit le tempo, il laisse davantage respirer les couplets pour arriver sur un refrain beaucoup plus puissant. Du coup, on entend plus la détresse dans les paroles avec son interprétation à lui. Chaque mot prend une autre dimension. Et tout ça, ça nous offre une version qui est beaucoup plus vulnérable et qui, personnellement, me fait complètement redécouvrir le texte. C'est une approche différente. On n'a pas le contraste original qui a fait le succès de cette chanson, mais ça fonctionne quand même super bien. J'espère que ça va vous plaire. Voici notre reprise du jour sur Radio de la Save. C'est donc John Farnham avec Help.

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0: Aujourd'hui, dans mon coup de cœur, on retrouve un morceau du groupe Train qui s'appelle Calling All Angels. Train, c'est un groupe américain qui a été formé à San Francisco à la fin des années 90. Et en 2003, ils sortent My Private Nation, c'est leur troisième album. Et à l'intérieur, on retrouve le premier single qui s'appelle donc Calling All Angels, qui est mon coup de cœur. On a un refrain qui est très fédérateur, mais derrière ça, c'est vrai qu'on a un morceau qui est assez anxieux, on va dire, puisque le chanteur il parle d'un monde qui semble un petit peu perdre ses repères avec les infos à la télé qui sont très anxiogènes ou encore les relations humaines qui se détériorent. Il demande alors un signe à l'univers, quelque chose qui lui permettrait de garder espoir en l'avenir. Côté musique, donc musicalement, on a un morceau qui accompagne très bien cette idée. Hein. L'arrangement est assez sombre et mélodieux et finit même par nous offrir quelque chose d'assez fédérateur et chargé d'espoir, comme pour transformer cette inquiétude générale en vrai message d'espoir. Donc voilà, c'est pour ça que j'aime beaucoup cette chanson, elle est très mélodieuse en même temps, je trouve qu'elle apporte de l'espoir. Voilà, c'est donc mon coup de cœur du jour sur Radio de la Save, c'est le groupe Train avec Calling.

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Pour notre version live acoustique de la semaine sur Radio de la Save, je vous fais redécouvrir le morceau The Forest de The Cure. Cette version, elle est sortie en 2001 sur l'album Acoustic Hits. D'ailleurs, je vous conseille cet album puisqu'ici, tous les plus grands succès de The Cure sont repris en acoustique et franchement, c'est trop bien. Avec A Forest, on découvre une nouvelle lecture de ce morceau culte des années 80. Là où l'original est sombre, froide et porté par des synthés assez planants, la version acoustique, elle nous offre une ambiance beaucoup plus intimiste et moins pesante. Les guitares sèches remplacent les nappes électroniques et je trouve que ça met beaucoup plus en valeur la voix de Robert Smith. Alors c'est vrai, on perd un peu l'urgence de la chanson, mais d'un autre côté, elle gagne en charme et ça fait du bien aux oreilles. Allez, j'espère que ça va vous plaire. Voici notre live acoustique de

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0: Allez, dans votre émission qui parle musique, il est maintenant l'heure de l'original et la reprise. L'original aujourd'hui, c'est ça.

Sortie en 2007, Umbrella, c'est l'une des chansons qui va propulser la carrière de Rihanna. Umbrella, c'est un titre qui mélange pop et R&B avec un refrain hyper accrocheur et fédérateur. Les paroles parlent d'une amitié très forte. Rihanna utilise ici la métaphore du parapluie, Umbrella, pour dire en fait qu'elle sera toujours là pour accueillir son ami sous son parapluie si jamais une tempête éclate dans sa vie. À l'échelle internationale, c'est l'un des plus gros succès des années 2000 et c'est notamment grâce à ce titre que Rihanna est devenue une star planétaire. Allez, je vous en ai trouvé une vraie revisite. Je peux vous dire qu'on va partir dans un univers punk rock, donc restez bien avec nous sur Radio de la Save. Ça arrive juste après la version originale. Montez le son, voici Rihanna. Un bon

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1: Vous l'aurez compris au programme aujourd'hui dans votre émission Le Studio, on revisite ce tube des années 2000, Umbrella de Rihanna, et pour ça direction l'Italie avec Vanilla Sky. Alors Vanilla Sky, c'est un groupe de punk qui est originaire de Rome, et ici il transforme complètement ce tube, il l'amène dans un univers qui est punk rock, c'est-à-dire grosse guitare électrique, batterie beaucoup plus nerveuse et même des voix assez agressives. Et ce qui est assez fou, c'est qu'on reconnaît immédiatement la chanson, mais l'ambiance n'a plus rien à voir. Je trouve ça limite fascinant. Et c'est vrai que là où Rihanna avait quelque chose de très sensuel, rassurant et dansant, eh bien Vanilla Sky lui donne une énergie qui est beaucoup plus brute, presque ado en fait, hein, avec un côté qui est très décomplexé. Et franchement, bah, j'adore ça. C'est exactement ce que j'aime dans une reprise. Voilà, on prend un tube que tout le monde connaît et on réussit à lui donner une identité qui est complètement différente, mais en même temps on reconnaît quand même la chanson. Montez le son, sortez les guitares, retrouvez votre âme d'ado. Voici notre reprise du jour sur Radio de la Save, Vanilla Sky avec Umbrella.

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1: Derrière le son, il y a toujours une histoire. Et le son qui nous intéresse aujourd'hui est émouvant, percutant, et on l'écoute souvent au mois de septembre. Zoom sur Wake Me Up When September Ends de Green Day.

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1: Cette histoire commence en septembre 1982. À cette époque-là, Billy Joe Armstrong n'est pas encore une rockstar, c'est juste un petit garçon de 10 ans qui est très triste parce que son papa vient de décéder d'un cancer. Cette perte, elle va complètement bouleverser Billy, qui un jour s'enferme dans sa chambre et dit à sa mère « Réveille-moi quand le mois de septembre est terminé. Wake me up when September ends. »
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1: En 82, ce n'est qu'une phrase jetée au vent, mais une phrase que Billy va garder en tête pendant des années. Chaque année qui passe, il appréhende, il a du mal avec l'anniversaire de mort de son père, il a du mal avec le mois de septembre, il voudrait tout simplement passer directement en octobre. Ces quelques mots « Wake me up when September ends » vont encore plus résonner en lui quand il va commencer à faire de la musique et à écrire. Dans la chanson, on peut notamment entendre « 7 ans ont passé si vite » et si on rajoute 7 ans à 82, on tombe en 89, l'année où le projet Green Day est lancé. Plus tard dans la chanson, on entend cette fois « 20 ans ont si vite passé », ce qui nous amène au début des années 2000, au moment où Green Day travaille sur l'album qui va tout casser, « American Idiot », album sur lequel se trouve la chanson.

Il y a pas mal de rumeurs auxquelles je crois qui disent que « Réveille-moi quand le mois de septembre sera terminé », c'est une phrase très intime qui a toujours accompagné Billy et qui a un autre événement survenu en septembre qui lui a en quelque sorte redonné du sens et qui lui a donné envie d'en faire une chanson au début des années 2000, c'est-à-dire 20 ans après la mort de son papa, ce sont les attentats du 11 septembre à New York. Cette chanson, c'est avant tout un hommage à son père, parti en 82, mais c'est aussi, je pense, sa manière à lui de rendre hommage aux victimes du 11 septembre. « The innocent can never last », l'innocent ne peut pas survivre.

En tout cas, ce morceau, tout le monde peut se l'approprier et c'est ça qui est beau. Ça vous rappellera peut-être le deuil d'un proche, une période difficile de votre vie ou alors tout simplement la nostalgie des vacances d'été. Wake Me Up When September Ends, c'est un magnifique titre qu'on peut écouter tout au long de l'année.

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1: Grosse claque en nouveauté aujourd'hui avec le plus beau de Teddy Bear. Teddy Bear, c'est un artiste belge qui est très très talentueux. Il sortira son premier album le 30 octobre et le morceau éponyme, Le Plus Beau, commence déjà à faire parler de lui. Pourquoi ? Parce que Teddy Bear, c'est pas juste un artiste qu'on entend, on l'écoute parce qu'il captive. Ça faisait longtemps que j'étais pas tombée sur quelqu'un qui est aussi bon parolier qu'interprète. Dans sa musique et ses mots, on retrouve un mélange de Brel, de Stromae, d'Eddie de Préto. Tout est moderne et organique à la fois. Bref, c'est beau et ça fait du bien. D'ailleurs, si ça vous plaît, Teddy Bear vient tout juste d'annoncer une tournée. Il sera de passage au Bikini le 10 mars prochain. Et le voici en nouveauté sur Radio de la Save. Ça s'appelle Le Plus Beau.
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1: Aujourd'hui, dans mon coup de cœur, j'avais envie de vous parler d'un magnifique morceau qui m'a complètement bouleversée. Il s'appelle « L'Olivier » et il est à retrouver dans l'EP de Jeanne qui est sorti il y a 2 semaines. Jeanne, qui après sa participation à la Starac l'année dernière, a connu un début de carrière assez cool. Hein. Un premier single d'or pour sa chanson « Respire fort » et puis ce premier EP donc, qui est sorti il y a quelques semaines et qui s'est retrouvé classé 10e des ventes d'albums dès sa première semaine. Donc ça, c'est assez fort. Et honnêtement, j'ai pris beaucoup de plaisir à écouter ces quelques chansons. Et puis ce titre, L'Olivier, je trouve qu'il a vraiment quelque chose en plus, un supplément d'âme. C'est tout ce que j'aime avec cet artiste, en fait. Le sens de la mélodie, la mise à nu des émotions et puis une plume qui est très poétique. C'est une chanson qui parle de deuil. Jeanne raconte la perte d'un proche à travers des souvenirs qui sont très imagés. Puis on comprend progressivement que la personne disparue a rejoint quelqu'un qu'elle aimait, d'où l'image de ces deux personnes qui sont, je pense, ses grands-parents, qui se retrouvent et dansent ensemble sous l'olivier. L'olivier qui est un lieu symbolique, hein, le point de repère autour duquel les souvenirs restent attachés même après la disparition. C'est doux, c'est sensible et en fait c'est comme un câlin de nostalgie et franchement c'est une chanson qui m'a fait beaucoup de bien. J'espère qu'elle va vous plaire. Voici mon coup de cœur du jour sur Radio de la Save, moment émotion avec Jeanne et l'olivier.
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1: 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Et pour vous donner envie, eh bien on les écoute, les deux frères toulousains. Ils arrivent juste après Zélie sur Radio de la Save.
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2: Nous sommes le vendredi 25 septembre, il est 18h à Paris, 16h en temps universel. Vous écoutez bien RFI.
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2: À la une, halte au paradis des machines. Léon XIV profite de son séjour à Paris pour alerter sur les risques de l'intelligence artificielle et des technologies modernes. Le chef des catholiques est maintenant attendu au Stade de France pour une grande célébration avec 80 000 jeunes, l'occasion pour l'Église de dépoussiérer son image. Au sommaire de ce journal également, les pays scandinaves qui se méfient toujours de la Russie. La Suède et la Finlande ont envoyé des avions de chasse contre des appareils militaires russes qui se rapprochaient de leur espace aérien. Et puis, c'est la fin du séjour de Xi Jinping aux États-Unis. La trêve commerciale entre Pékin et Washington est prolongée, mais la bataille, elle, n'est pas terminée, vous l'entendrez. L'effervescence des catholiques dans les rues de Paris aujourd'hui pour la visite du pape. D'après les chiffres du Vatican, 300 000 personnes se sont massées pour apercevoir Léon XIV arrivé ce matin dans la capitale française. Avec un programme chargé, rendez-vous avec Emmanuel Macron à l'Élysée, visite de la cathédrale Notre-Dame et discours à l'UNESCO. L'occasion pour Léon XIV d'alerter sur les risques liés aux nouvelles technologies. Écoutez.
4: Aujourd'hui, en particulier, nous disposons des moyens de relier instantanément les personnes et les continents. Pourtant, dans le même temps, nous assistons à l'émergence de nouvelles formes d'isolement, de pauvreté matérielle et spirituelle et d'abandon. La communication est devenue beaucoup plus rapide, mais pas nécessairement plus véridique. L'intelligence artificielle amplifie ce problème. Bien que ces systèmes puissent établir des corrélations entre les données, ils ne peuvent pas répondre aux questions qui concernent le sens de la vie humaine, lequel est ancré dans l'expérience vécue. Pourtant, les êtres humains ne peuvent pas vivre sans sens. Le sens est l'oxygène de l'esprit. C'est pourquoi les défis de la communication, qui sont toujours aussi des défis de l'éducation, font de la recherche de la vérité une question de justice sociale et d'équité historique.
2: Le pape Léon XIV, il se trouve en ce moment même à la cathédrale Notre-Dame de Paris. Et prochaine étape de son voyage à Paris, dans 1h30, il sera au Stade de France. Pas pour un match ni pour un concert, mais pour une grande veillée de prière. Les 80 000 places disponibles ont d'ailleurs été vendues en une heure à peine. Dans le public, il y aura des jeunes, uniquement des jeunes, âgés de 17 à 35 ans. Léa Boutin-Rivière, l'église veut montrer une vitrine à la fois festive, conviviale et moderne.
5: Au programme de ce vendredi, ni effet pyrotechnique, ni séquence de danse millimétrée, mais un spectacle minutieusement chorégraphié tout de même. En début de soirée, 6 artistes se produiront sur scène pour faire monter l'ambiance en même temps que les esprits. Parmi eux, Annie Chajot, jeune chanteuse franco-malgache et ancienne gagnante de la Star Academy.
6: Dans ce monde qui est divisé, qui court très très vite, on a aussi besoin d'un moment où on s'apaise. Malheureusement, je ne suis personne pour dire que je peux changer le monde. Par contre, mon pouvoir à moi aujourd'hui, c'est d'utiliser ma voix au service de l'amour, au service de cet espoir dont je parle. Et voilà.
7: Ce qu'on nomme l'amour, ce qu'on nomme la joie, ça rayonne autour, tout autour de toi.
5: Place ensuite à la véritable star de ce spectacle, le pape lui-même. Défilé des délégations présentes pour montrer la diversité de l'église, tour du stade en papa mobile, questions-réponses avec les jeunes, puis évidemment un temps de prière. La soirée au Stade de France ne souffrira d'aucun temps mort. Il faut dire que l'église, accusée d'être vieillissante, n'a pas le temps de se reposer sur ses lauriers. L'archevêque de Paris l'assume d'ailleurs, une génération nouvelle, dit-il, c'est un continent nouveau à évangéliser.
2: Léa Boutin-Rivière du service culture de RFI. Et puis l'église compte bien continuer sa démonstration de force et de jeunesse demain avec une grande messe en public, place de la Concorde dans le centre historique de Paris. 600 000 personnes sont attendues et nous serons d'ailleurs en édition spéciale ce soir de 19h à 19h30 temps universel et puis demain à 13h TU pour revenir sur ce voyage du pape en France.
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2: Vous écoutez toujours RFI, il est maintenant 19h05 à Kiev et à Moscou. L'armée russe bombarde l'Ukraine, même en plein jour. Des drones ont frappé ce matin des immeubles de la capitale ukrainienne. Il y a au moins 5 morts, dont un adolescent de 14 ans. L'armée ukrainienne réplique. Moscou l'accuse d'avoir tué 3 civils dans une zone du sud de l'Ukraine occupée par les forces russes. Et dans ce contexte, on l'a appris aujourd'hui, la Finlande et la Suède ont mobilisé des avions de chasse hier après avoir repéré des appareils militaires russes tout près de leurs frontières. Les explications de notre correspondante en Suède, Ottilia Ferret.
9: C'est dans l'urgence ce jeudi que la Suède et la Finlande ont fait décoller des avions de chasse qui ont tout de suite mis le cap sur le golfe de Finlande où des appareils militaires russes ont été repérés. C'est la première mission d'identification opérationnelle conjointe pour les deux forces aériennes qui ensemble, à travers ce qu'ils ont baptisé la mission d'alerte rapide, sont allés intercepter un avion de transport et 2 avions de chasse russes. Alors ces appareils se trouvaient dans l'espace aérien international. Il n'est donc pas question à ce stade d'une violation de l'espace aérien finlandais ou suédois, mais c'est une manière pour Stockholm et Helsinki de montrer qu'ils quadrillent la zone et qu'ils sont capables de réagir rapidement. La mer Baltique, qui les sépare et dont le golfe de Finlande fait partie, est devenue un vrai hotspot depuis l'invasion à grande échelle de l'Ukraine par la Russie début 2022. La mer Baltique n'a jamais été aussi vulnérable qu'aujourd'hui, mais elle n'a jamais non plus été aussi protégée qu'en ce moment, a commenté le premier ministre suédois Ulf Kristersson. Ottilia Ferré, Stockholm, RFI.
2: Une autre région du monde qui préoccupe la communauté internationale, c'est la péninsule arabique. Le Conseil de sécurité de l'ONU condamne les actes des Houthis du Yémen. Ils ont attaqué à nouveau l'Arabie saoudite hier. Les missiles ont été interceptés par l'armée saoudienne. Ces frappes, elles prennent pour cible notamment des sites énergétiques, là où on extrait, on transforme et on stocke le pétrole et le gaz. De quoi déstabiliser l'économie de toute la planète. L'ONU ou le Premier ministre libanais alerte l'Assemblée générale des Nations unies aujourd'hui. Pour Nawaf Salam, il va falloir une nouvelle force internationale pour sécuriser le sud de son pays. Après le retrait de la FINUL, l'opération des casques bleus au Liban, elle est censée se terminer le 31 décembre prochain. Eux ne sont pas à l'ONU aujourd'hui, mais à Washington, Xi Jinping et Donald Trump. Le président américain se réjouit de la visite du dirigeant chinois. Elle a été, je cite, « très positive pour les deux pays ». Mais concrètement, le séjour de Xi Jinping aux États-Unis touche à sa fin sans donner beaucoup d'avancées concrètes. La trêve commerciale entre leurs deux pays est bien prolongée de 2 mois. Elle va se terminer en janvier et non plus le 10 novembre prochain. Mais sinon, la rivalité commerciale est loin d'être enterrée, selon Emmanuel Véron, spécialiste de la Chine associé au centre HEC géopolitique.
10: Il n'y a pas grand-chose qui ressort de la rencontre entre Xi Jinping et Trump, parce que la compétition reste féroce et qu'il est assez difficile de faire des concessions à l'un ou à l'autre. Donc ce qui a été convenu, c'est d'allonger le temps, ce qui était largement souhaité par les Chinois. Ils voulaient fondamentalement même allonger davantage cette trêve, et ils se sont mis d'accord sur les 2 mois. Le temps en fait de s'organiser finalement. Ça laisse le temps aux Chinois de continuer d'avoir une organisation dans les voies d'approvisionnement, dans les routes commerciales mondiales qui évite les paquets de sanctions américains. Ça reste une situation fragile. Et puis l'autre grand sujet fondamental qui est partagé aussi bien par la Chine que les États-Unis, c'est éviter à tout prix un effondrement du système global. C'est-à-dire éviter une crise majeure dans laquelle l'un et l'autre auraient beaucoup à perdre. C'est l'idée qu'il y a bien une compétition, mais de ne pas aller jusqu'à la rupture totale.
2: Le spécialiste de la Chine, Emmanuel Véron, il répondait à Mélissa Barra. Enfin, l'actualité de ce vendredi en sport, c'est la Ligue des Nations en football, avec le premier match des Bleus de Zinedine Zidane contre l'équipe de la Turquie. Coup d'envoi à 18h45, temps universel, 20h45, heure de Paris. En attendant, il est 16h10 en temps universel, c'est la fin de ce journal en français facile. 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
16: Bonsoir à tous et très heureux à l'approche du week-end de vous retrouver pour ce nouveau numéro de Chut, on écoute la télé, la quotidienne, avec le programme télé de votre soirée de ce vendredi, l'infomédia. Et puis vous allez découvrir aujourd'hui également notre album coup de cœur musical de cette semaine. Alors c'est parti.
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16: Et on démarre avec votre soirée télé de ce vendredi 25 septembre. C'est du foot ce soir en direct. La Turquie face à la France, la Ligue des Nations UEFA qui va vous être proposée toujours en direct, bien sûr, sur TF1. Sur France 2, une émission spéciale, la grande veillée des jeunes avec le pape. En cette fin de première journée du voyage du pape Léon XIV à Paris, le souverain pontife rencontre des jeunes et préside un temps de prière au Stade de France. Sur France 3, les secrets du Finistère avec la rediffusion d'un épisode avec Evelyne Bouix et Jérémy Banster. Et sur M6, ça sera Arnaque, un tout nouveau numéro présenté par Julien Courbet. Sur Canal+, ça sera le film Le Crime du Troisième Étage avec Gilles Lelouch et Laetitia Casta. Sur France 4, La Belle aux Bottes Dormant, ça sera un ballet. Et puis sur France 5, Lucky Luke avec Jean Dujardin, de comédie de James Hutt, évidemment. Sur Arte, L'Homme au Cheval Blanc avec Max Becher. Et puis sur LCP, Main Basse sur Les Savants d'Hitler, le plan secret français de Bénédicte Delfau. Sur W9, Enquête d'action présentée par Marie-Ange Casalta. Sur TMC, L'Élève du Cobou. Et puis ce soir sur Gulli, vous allez pouvoir voir Les Mitchell contre les Machines, un film d'animation. Et puis sur ces stars, on vous propose de passer un été au camping. Sur Sister, ce soir, Wi-Fi 0. Sur MC Story, Enlèvement, Demandez le quotidien des fourrières, dépannage à haut risque. Et puis ce soir, sur RMC Découverte, la Seconde Guerre mondiale avec Tom Hanks. Notre coup de cœur de ce vendredi soir, juste avant sa sortie sur Prime Video pour sa saison 2 inédite. Vous allez pouvoir découvrir la saison 1 gratuitement, enfin en clair sur TFX. Ce soir, la série Dear You avec Carla Poquin, l'histoire d'Alma qui fait ses débuts en tant que responsable des relations clientèle dans le prestigieux Palace Folie. Dès sa première journée, la femme se retrouve plongée dans le grand bain en improvisant un mariage afin de sauver un couple d'influenceurs. Et si cette mission s'avère être une réussite, elle n'arrange pas sa vision du couple puisqu'Alma ne croit absolument plus au grand amour. Mais ça pourrait tout changer. Ce soir, c'est un marathon avec 7 épisodes à la suite qu'on vous propose sur TFX.
18: Souhaitons la bienvenue à Alma, nouvelle guest relation manager du Folie.
19: Très bel hôtel, hein.
18: Waouh,
19: ça en jette, hein.
18: Aujourd'hui, nous avons l'arrivée d'Alexandre Bleck. C'est un de nos plus gros clients.
20: Putain, merde, faites attention.
21: Alma, qu'est-ce que t'as fait?
22: Je lui ai renversé ma bière dessus.
23: Connard.
22: Et je l'ai traité de connard.
1: Meuf, c'est genre le client a pas loupé quoi.
21: À part sa thune et son physique, il a rien pour lui.
22: Parle de qui ?
23: Blake.
22: Oh, il est tellement beau. Vous allez vous occuper personnellement de lui.
24: Y'a quelqu'un ?
22: Passez-vous.
21: Bonjour.
22: Pareil, t'as chatté avec l'homme de tes rêves toute la nuit ?
21: Meuf, vous parlez H24. Ça fait 2 mois qu'il me balade. Ça se trouve, il est marié, 3 enfants.
1: Tu veux pas savoir qui c'est ?
21: Je crois plus en l'amour.
1: Si déjà tu pouvais un peu Ken.
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16: Et dans l'infomédia de ce vendredi, titré initialement Le sein de Jupiter au sein des hôtes, qui a été tourné à Lille, interviendra très prochainement sur France 2, mais ce téléfilm sera proposé en avant-première dès la semaine prochaine, le 1er octobre sur France.tv. À la suite d'un contrôle de routine après une chute à vélo, Fabrice, ex-cycliste professionnel reconverti en ouvrier du bâtiment, découvre qu'il

0: Vania le Turc, sur un scénario de Valérie Magis et Johan Rigoulo.
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0: Et notre album coup de cœur aujourd'hui dans les bacs est le tout nouvel album de Pierre Demar, Ave Demar. C'est avec une certaine idée de la flamboyance que Pierre Demar a fait une entrée fracassante dans la pop francophone. Et en quelques mois, il a insufflé son goût du panache, mêlant romantisme fiévreux, ironie mordante et sens aigu de la performance. Révélation masculine aux victoires de la musique 2023, portée par un premier album, Regarde-moi. Pierre Demar séduit sans jamais se prendre au sérieux et s'impose avec une aisance et une liberté déconcertante. Et pour ce deuxième album, Pierre Demar délaisse les récits fantasmés de ses débuts au profit d'histoires intimes, premières amours, premières déceptions ou encore premiers conflits.

Je pense à vous, premier extrait de l'album donc de Pierre Demar, c'est le deuxième album en tout cas. Et Ave Demar raconte l'itinéraire aussi d'un adolescent quand même sur le tard, conquérant vulnérable en quête de nouvelles sensations de liberté lui-même, porté par ce tube. Les 12 titres d'Ave Demar consacrent Pierre Demar comme une des étoiles les plus brillantes de la pop francophone. Avec ce deuxième extrait, j'aurais fini par te plaire.

0: Et on termine par les anniversaires de stars et on va souhaiter un joyeux anniversaire aujourd'hui à la comédienne Alix Benezé qui fête aujourd'hui ses 35 ans. Joyeux anniversaire à Elsa Esnou aussi, la comédienne star des Mystères de l'Amour fête aujourd'hui ses 38 ans. Joyeux anniversaire à Claire Borotra, l'héroïne des sagas d'été fête aujourd'hui ses 53 ans. Et puis joyeux anniversaire également aujourd'hui à Anne Roumanoff qui fête ses 61 ans.
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0: Allez, vous êtes peut-être en week-end, mais nous, on sera encore là, évidemment, demain matin à 7h10 hein, sur Radio de la Save. Je vous rappelle que je suis en écoute la télé, la quotidienne, c'est du lundi au samedi, et c'est à 7h10 et 18h10, le rendez-vous à ne pas rater. Vous avez également la grande hebdo de je suis en écoute la télé, ça sera lundi, de 14 à 15h, pendant une heure, on va décortiquer l'actualité culturelle de la semaine avec tous nos invités, dont vous retrouverez déjà le sommaire sur notre site internet onécoutelatélé.com, sur nos pages Facebook et Instagram, Chute, on écoute la télé, et sur notre application pour Android, Chute, on écoute la télé aussi, vous pouvez retrouver toutes nos informations sur toutes ces possibilités-là, donc profitez-en à l'approche du week-end. En attendant, il ne me reste plus qu'à vous souhaiter un très bon vendredi soir à l'écoute de nos programmes sur Radio Dassav, et moi je vous retrouve dès demain matin 7h10 pour démarrer le samedi de bonne heure et de bonne humeur tous ensemble. À demain.
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1: Festival fantastique et médiéval ce week-end du 26 et 27 septembre avec les Fantasies de l'Aunac. Au programme lancé de haches, spectacle de feu, vol de rapaces, joute équestre, combat de chevaliers, également marché médiéval, ainsi que de nombreux ateliers et animations, dont certains sur inscription. Entrée libre pour toutes et tous, chien en laisse obligatoire. Retrouvez les informations et la billetterie sur le site internet Les Fantasies de l'Aunac. Le comité des fêtes de Cadour organise un loto ce dimanche 27 septembre 14h30 au foyer communal. De nombreux lots à gagner ainsi que des bons d'achat. Tarifs 2 euros le carton, 10 euros les 6, 18 euros les 13. Mardi 29 septembre, l'association Il est temps de briller organise une conférence à destination des parents d'élèves avec l'intervention de Karine Garnier de Cap Réussir sur le thème « Comment avoir des soirées sereines et un enfant investi dans sa scolarité ?» Au programme les émotions, les apprentissages, les profils d'apprenants et d'apprenantes, des repères concrets pour accompagner son enfant au quotidien avec un quiz interactif et un test du profil de l'enfant. C'est donc mardi 29 septembre de 20h à 22h à la salle des fêtes de Montaigu-sur-Save. Babysitting possible sur place sur réservation auprès de l'association Il est temps de briller. Inscription via Hello Asso. Participation libre et bienvenue. Plus d'informations au 06 18 74 32 69 06 18 74 32 69 ou bien par mail à ilestemps-de-briller@gmail.com. Le théâtre musical de Pibrac organise un concert le vendredi 2 octobre à 20h30 avec Mystère Trio Quartet qui propose un répertoire de compositions jazz swing actuel teinté d'une touche d'exotisme. Ils fêteront la sortie de leur 8e album intitulé En équilibre aux couleurs jazz manouche et hispanisante. Le concert aura lieu à la grande salle du TMP, durée 1h20, tarif de 10 à 20 euros, place numérotée. Informations et billetterie en ligne sur le site internet www.tmp-pibrac.com. L'association Gimon Festive vous invite à son bal musette le samedi 3 octobre, salle du Barry de Gimon dans le Gers, à 21h avec Serge Vergne. L'entrée est fixée à 12 euros, pâtisserie offerte. Réservation au 05 62 67 87 40. 05 62 67 87 40. Dans le cadre de sa participation au 4L Trophy 2027, une aventure sportive et solidaire au profit des enfants les plus défavorisés, l'association 4L Jumelles organise une bourse mécanique et un vide-grenier à Bessières le samedi 3 octobre. Au programme bourse de pièces et d'accessoires mécaniques, exposition de véhicules anciens et de collection, animation également tout au long de cette journée avec un espace restauration. Également au programme de cette journée, un concert à 20h avec le groupe Like Live Band ainsi qu'un tirage au sort de la tombola dont les billets seront proposés à la vente tout au long de cette manifestation. Alors tarif de l'emplacement 15 euros pour les 5 mètres. Renseignements et réservations donc sur le site internet 4L Jumelles ou bien par mail à association.4ljumelles@gmail.com. Du vendredi 2 au dimanche 4 octobre se déroulera Art et Lire en Save sur les communes de Montaigu et Saint-Paul-sur-Save. Au programme du vendredi 2, 19h30, vernissage à l'espace Fontanille à Saint-Paul-sur-Save. Laissez-vous séduire par le lancement de l'événement autour d'un moment convivial. Les 3 et 4 octobre, exposition de 10h à 18h à l'espace Fontanille de Saint-Paul-sur-Save, également à la salle des fêtes de Montaigu. Peinture, sculpture et photographie. Découvrez les créations d'artistes locaux et régionaux. Et le dimanche 4 octobre, salon du livre de 10h à 18h à la salle des fêtes de Montaigu-sur-Save. Rencontrez des auteurs, découvrez leurs ouvrages, échangez et faites dédicacer leurs livres. Plus d'informations sur Facebook Art en Save pour cette nouvelle édition Art et Lire en Save du 2 au 4 octobre. La base de loisirs de Boucone organise le dimanche 4 octobre de 13h à 18h une journée spéciale mycologie au programme exposition et identification, stand de santé lutte contre la maladie de Lyme, espace de jeux pour enfants, également visite guidée du sentier écologique. Et pour cette visite, tarif 2€ par personne et c'est gratuit pour les moins de 6 ans. Inscription et renseignements au 05 61 85 40 10. 05 61 85 40 10. Le club de l'amitié de la Salvetat Saint-Gilles vous attend pour le thé dansant avec Sylvie Noge le dimanche 4 octobre, salle Boris Vian, de 14h30 à 19h. Ouverture des portes à partir de 13h30. Prix d'entrée fixé à 10€. Consommation non comprise, buvette et restauration sur place. L'association Acte en rue organise la 9e édition du festival de spectacles de rue de l'Ouest Toulousain, la mécanique du rire, du vendredi 9 au dimanche 11 octobre. Venez découvrir de nombreux spectacles et animations dans les rues de Pibrac. Participation libre après chaque spectacle, mais nécessaire car c'est le moyen de rétribuer les artistes et les techniciens. Retrouvez les emplacements sur scène et le plan des rues et également la programmation sur le site internet www.lamecaniquedurire.com. Nouvelle exposition libre et gratuite au sein de l'espace Halles et Arts de l'Office de tourisme de Grenade-sur-Garonne. Tout au long du mois d'octobre, une exposition de peintures acryliques avec différentes techniques de l'artiste Léa Damadio, intitulée Harmonie en mouvement. Une matinée rencontre est également organisée le samedi 10 octobre de 10h à 12h30 pour échanger avec cette peintre. Plus d'informations sur le site internet www.tourisme@autolosan.fr ou bien par téléphone au 05 61 82 93 85 05 61 82 93 85. Informations, pas d'exposition à l'espace Aléar de Grenade-sur-Garonne sur le mois de novembre, exceptionnellement pour cause de travaux, réouverture des expositions dès le mois de décembre.
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2: 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Venez découvrir les mondes fantastiques et médiévaux au cœur des Hauts-Tolosans le week-end du 26 et 27 septembre. Et oui, c'est le retour des fantaisies de l'ONAC, pour notre plus grand plaisir, pour le plus grand plaisir des petits comme des grands. 5e édition déjà que le parc municipal de l'ONAC se pare de ses plus beaux costumes, qui accueille également une ribambelle d'artisans, de créateurs, des spectacles vivants, des jeux de rôle, etc. Et ça, on va bien sûr le décliner avec mon invité du jour. J'ai le plaisir de recevoir aujourd'hui Hélène Coudrin, présidente de l'association Les Fantaisies. Coudrin, je l'ai bien dit, les fantaisies de l'ONAC. Bonjour à vous Hélène.
3: Merci, bonjour.
2: Alors Hélène, elle est un peu stressée, donc on va y aller tranquillement. Merci en tout cas pour votre présence aujourd'hui sur Radio de la Save et merci de nous faire vivre ces émotions autour du médiéval et du fantastique. 5e édition des Fantaisies de l'ONAC, qu'est-ce que cela représente pour vous et toute votre équipe déjà aujourd'hui ?
3: Le plaisir de pouvoir partager tous ensemble cet événement et de pouvoir le refaire un peu tous les ans en améliorant ou en apportant de nouvelles choses pour pouvoir continuer à découvrir plein de choses autour du médiéval et du fantastique.
2: Donc toujours un plaisir de retrouver toute cette équipe qui, j'imagine, s'étoffe d'année en année, en tout cas on vous le souhaite.
3: Oui, l'équipe, tout à fait.
2: On les salue, bien entendu. Comment vous l'avez réfléchi justement et pensé et programmé et construite cette édition 2026 ?
3: On arrive tous avec des idées, des envies. Souvent le budget fait que ces idées ou ces envies doivent attendre un petit peu. Et donc c'est le plaisir de pouvoir faire de nouvelles éditions. Ça augmente un petit peu, on augmente un petit peu le budget et donc ça permet d'ouvrir des nouvelles possibilités. Comme par exemple cette année, on peut accueillir les spectacles de rapaces grâce à ça.
2: Grâce à ce budget qui s'étoffe et ces années aussi, vous avez contribué à faire vivre. Des animations gratuites sont proposées tout au long du week-end, de ces 26 et 27 septembre, ce week-end. Un petit tour d'horizon, on va dire dans les grandes lignes. En gros, à quoi on va pouvoir s'y retrouver et à s'attendre hein.
3: L'idée, c'est qu'on puisse se passer son week-end sans forcément avoir besoin de payer tout le temps, donc de profiter des animations gratuites qui sont proposées tout au long du week-end. Donc au niveau des spectacles, par exemple, le samedi, on va retrouver justement les spectacles des rapaces, qui est notre grosse nouveauté de cette édition. On retrouve aussi un spectacle de théâtre fait par la compagnie des Masques Toi, qui sera l'après-midi. On a en nouveauté aussi un concert par Multimusique que certains doivent connaître puisque maintenant c'est son nouveau nom c'est A2M et c'est l'association qui est à Grenade. Donc ils vont nous faire le plaisir de faire un concert à partir de 19h et on retrouve notre célèbre spectacle de feu qui sera lui aussi un nouveau spectacle exprès pour nous cette année.
2: Waouh. Voilà. Que de belles choses.
3: Ouais. Et le dimanche, on retrouvera les contes africains pour nous raconter comment c'était le Moyen-Âge en Afrique. On découvrira aussi un nouveau personnage qui s'appelle Zoltar le Grand, qui viendra nous raconter un petit peu, avec de la magie, avec de l'humour, ce qui nous présentait un petit peu le Moyen-Âge à cette époque-là aussi, de son point de vue. Et en fin de journée, on clôturera le festival avec une joute équestre, donc là encore, comme l'année dernière, sauf que le spectacle lui aussi sera nouveau. Donc normalement, vous pourrez, même si vous êtes venu l'année dernière, vous pouvez revenir cette année.
2: Ce sera nouveau, quoi.
3: Voilà.
2: Plein de petites choses à se mettre dans la besace. Les animations, donc ça, c'est les spectacles que vous nous avez proposés, donc vraiment de très belle qualité, et également des animations tout au long de la, du samedi et du dimanche, donc dès 10h jusqu'à 19h samedi à peu près pour les animations.
3: C'est ça.
2: Et 10h-17h pour le dimanche, bien sûr, selon la météo aussi, ce qu'elle aura à proposer. Juste une particularité sur l'accueil de nos amis les bêtes, justement, au cœur du parc, dans le cadre des spectacles. Avec les faucons.
3: Oui, et donc les faucons cette année, ils auront aussi un stand, donc ça permettra de faire découvrir justement le monde des rapaces aux personnes qui viendront visiter le festival. Donc il est demandé de soit d'éviter au maximum d'amener son animal de compagnie ou alors de le tenir en laisse pour qu'il n'y ait aucun problème ni d'un côté des chiens ni du côté des rapaces, puisqu'ils peuvent aussi attaquer dans l'autre sens, donc c'est pas que les chiens.
2: Voilà, donc petite consigne importante, on tient ou on garde nos animaux, mais soit à la maison tranquille, nos animaux de compagnie, ou sinon par une laisse au cas où, une précaution nécessaire pour accueillir ces faucons magnifiques à découvrir. Les animations gratuites, donc on a vu, oh, il y a des catapultes à bonbons, enfin bref, il y a plein de choses à découvrir, et bien sûr le marché artisanal. Là aussi, vous avez mis le paquet avec des petites nouveautés. Et on va pouvoir y trouver quoi ?
3: En nouveauté, on va retrouver par exemple de la frappe de monnaie cette année. Donc on va pouvoir s'y essayer. On va aussi pouvoir faire ses propres feuilles de papier.

0: pourrez en tout cas voilà, vous améliorer votre technique.
1: Exactement. Et tout ce programme-là, bien sûr, on rappellera les modalités pratiques pour retrouver tous ces ateliers, parce que chaque stand, chaque artisan, en fait, propose sur place la possibilité de découvrir leur technique, leur art. Et c'est ça qui est chouette aussi d'échanger avec ces artisans et créateurs. Baguettes, ateliers baguettes ou carnets, apiculture. Enfin bon, tout ça, c'est des éléments qu'on donne comme ça, qu'on saupoudre, mais il y a beaucoup de choses à découvrir sur place. Combien d'artisans, créateurs environ?
0: Il va y avoir 29 artisans qui vont proposer des ateliers, sachant que certains artisans vont proposer des ateliers différents de ceux l'année dernière. Donc pareil, venez les découvrir. Et il y a à peu près un peu plus d'une trentaine d'artisans sur le site, puisque certains, comme l'hydromélier par exemple, revient mais ne peut pas proposer d'atelier directement pendant le festival.
1: Bien sûr, l'hydromel à consommer avec modération. Et on continue, on poursuit avec les jeux de rôle. Là aussi, il y a un grand moment sur le week-end avec ces jeux de rôle et ils sont nombreux. Qu'est-ce qu'on va pouvoir y retrouver et y faire? Peut-être en famille, en amis, entre amis, enfin, il y a plein de possibilités.
0: Donc effectivement, cette année, on continue à faire du jeu de rôle sur table. Et pour ceux qui ont envie par contre de s'équiper d'une épée, on retrouve le jeu de rôle Grandeur Nature. Sachant que la particularité de cette année, c'est que tous les scénarios ont été revus totalement. Donc même si vous l'aviez fait l'année dernière, vous pouvez revenir, les histoires seront complètement différentes. Et on garde bien sûr le concept qui est très apprécié par les adultes, qui est la séance de nuit réservée aux adultes. Du coup, où, là, c'est eux qui redeviennent des enfants pour pouvoir aller chasser les monstres et... répondre à des quêtes.
1: Enfin, voilà, les quêtes, comme on peut l'entendre, session nocturne, à partir de 18 ans. Voilà, ça c'est plutôt conseillé. Pour ces jeux de rôle, il y a quand même une contribution à prévoir, une participation financière, à peu près dans quelle fourchette?
0: Aux alentours de 7 euros pour, dans la journée pour le jeu de rôle Grandeur Nature, un peu plus cher le soir pour les adultes, et pareil, un peu moins cher pour les jeux de rôle sur table, mais voilà, ça reste assez raisonnable.
1: Voilà, les jeux de rôle, peinture de figurines, également une contribution. Donc ça, c'est pour montrer qu'il y avait, oui, il y a forcément de l'engagement derrière, du matériel, une personne qui anime tout cela. Donc on a fait le tour des spectacles, on a fait le tour un petit peu des jeux de rôle, des animations, et puis il y a ses partenaires, forcément, à qui on peut peut-être... préciser, ce sera déjà passé, vous avez travaillé avec le cinéma L'Entracte, avec la librairie Grand Selve, du coup ce sera déjà dépassé, mais il y a ce partenariat-là aussi, ces partenaires qui sont importants sur le territoire.
0: Oui, tout à fait, surtout qu'avec le cinéma, on va pouvoir projeter cette année, enfin on aura projeté cette année un film des studios Ghibli.
1: Oui.
0: Donc c'est vrai que ça permet de se retrouver tous aussi dans un autre cadre. Un petit peu avant le festival, histoire de nous mettre l'eau à la bouche.
1: C'est ça, ouvrir les festivités et les réjouissances. Pour retrouver toutes ces modalités pratiques, on a accès à Facebook, Instagram et il y a le site internet www.lesfantaisiesdelaunac.fr. Et puis pour vous contacter, une adresse mail lesfantaisiesdelaunac@gmail.com. Pour tout ce qui concerne la restauration, on a aussi ce côté-là important.
0: Hein, c'est ça, tout à fait.
1: Qu'est-ce qu'on va pouvoir se mettre sous la dent?
0: Donc le samedi, c'est là où on fait le plus d'immersion, puisque le samedi midi, on aura de la saucisse aux pommes. Bon, je vous épargne le nom médiéval, mais qui vous permettra de vous plonger encore plus dans l'ambiance. Et le soir, ça sera du jambon à la broche, donc que vous pourrez déguster sur place pendant le spectacle de feu, si vous avez envie. Et le dimanche, on retrouve nos traditionnelles galettes et crêpes. Donc pareil, il y aura de la restauration sur place.
1: Restauration, tout est fait pour vous accueillir dans les meilleures conditions. Donc c'est le parc municipal de Launac qui accueille tout ce petit monde. L'année dernière, en quelques chiffres, vous aviez eu combien de visiteurs et à peu près en termes d'accueil, parce que c'est une cinquième édition, on sent que chaque année vous mettez le paquet. Ça représente combien de personnes à peu près sur le festival, sur les deux jours?
0: Alors, c'est assez compliqué à estimer parce que on n'a pas de compteur particulièrement.
1: Il n'y a pas d'entrée.
0: Non, il n'y a pas d'entrée. En plus, l'année dernière, on avait agrandi un petit peu la taille du site, mais on estime entre 1500 et 2000 personnes à peu près de visiteurs qui viennent nous voir sur le week-end.
1: Voilà, et qui reviennent chaque année pour vous soutenir également avec l'équipe des Fantaisies de Launac. Donc, on a revu le côté restauration. Et pour une petite précision qu'on a vue hors micro, c'est que pour les inscriptions sur les ateliers ou les animations, le faire directement le jour même, quand on arrive, ce sera le mieux, je pense, Hélène Coudrin.
0: Oui, c'est ça, puisque à ce jour, la billetterie est fermée. C'est pour ça qu'on a fait le site, pour que le programme soit toujours disponible.

0: contrôle. Et donc, en fonction des places disponibles, vous trouverez des tickets disponibles à l'accueil quand vous arrivez sur le site.
1: Ça marche. Et bien voilà, toutes les modalités pratiques. Que peut-on vous souhaiter également pour ce festival, 5e édition ?
0: Une météo qui tient la route. Après tout, cet été où il a fait très chaud, très beau, ça serait quand même dommage que ça soit notre week-end, celui où il y ait de la pluie,
1: oui.
0: Même si ça ferait quand même pas de mal. Et puis que les personnes puissent venir nombreuses pour apprécier ce que nous avons mis en place
1: Les
0: accueillir.
1: Et j'imagine que tout ce travail-là prend du temps. Donc les Fantaisies de l'Aunac, on le rappelle, côté fantastique, médiéval, au parc de l'Aunac, 26 et 27 septembre, c'est ce week-end, allez-y. Vous allez vous en mettre plein les yeux et ça va être magnifique. Magnifique spectacle, vraiment jeu de rôle. Allez-y, foncez. Merci Hélène Coudrin et bon festival.
0: Merci beaucoup à vous. Bon week-end, au revoir.

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1: 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Dans le cadre de la programmation culturelle de la MJC de Pibrac, ce soir au Labarthe, ça faudra le préciser avec notre invité du jour, on vous invite, amis auditeurs, à découvrir sa 20e édition. Inaugurée le 27 octobre 2006, on constate que le spectacle vivant est toujours là pour faire vivre et ressentir une palette d'émotions, du rire aux larmes, de la surprise au questionnement, pourquoi pas. Voilà ce que l'on recherche aussi quand on va voir du spectacle vivant. Du côté de mes invités aujourd'hui, j'ai le plaisir de recevoir Michel Pagnès, chargé de la programmation et de la communication, et plein de choses aussi dans la casquette, accompagné aujourd'hui de Lawa Aboubakar, qui, en plus d'être l'organisateur du Wassan Africa, est aussi danseur, conteur, en fait, tous deux multiplient énormément de casquettes. Bonjour à vous deux.
3: Bonjour.
4: Bonjour Lucie.
1: Je suis ravie de vous recevoir aujourd'hui sur Radio de la Save et merci pour votre présence. Avant d'en dire plus un petit peu sur les spectacles à venir sur ce trimestre au Labarthe, un petit focus sur ces 20 premières années, Michel Pagnès, parce que vous êtes aussi à l'origine de tout ça.
3: Oui, je suis à l'origine de tout ça. Je ne sais pas combien de temps on a, parce qu'il ne faut pas que ce soit trop long. L'origine, c'est qu'en fait, la MJC, après de longues années sans local, a réussi à avoir un local qui a été inauguré. Ça va faire 50 ans au début octobre, là. Un préfabriqué. Ça fait partie des 1000 clubs qui, à une époque... Alors, on n'était pas d'accord le jour avec une copine. Elle a dit, mais c'est pas ça, les 1000 clubs. En fait, j'ai vérifié tout à l'heure. Il y a eu deux modèles de 1000 clubs. Donc, on a bien un 1000 clubs. Et donc, ce bâtiment sert à beaucoup d'activités de la MJC. Et puis, une époque, il a été plus ou moins vandalisé. Je sais pas, on avait fait cramer une poubelle devant, je sais plus. Enfin, il était plus en état, donc on l'a abandonné un certain temps. La mairie l'a remis en état. Puis, comme on l'avait un petit peu abandonné, à ce moment-là, ils lançaient une action jeune qui n'était pas par nous, qui était par Léo Lagrange. Et ils cherchaient des locaux aussi. Donc, ils ont occupé une des salles de notre bâtiment. Et on s'est dit, oula, si on a rien contre Léo Lagrange, mais enfin bon, si on fait rien, notre bâtiment, il va disparaître. Donc on s'est dit, il faut à tout prix le réinvestir, donc remettre des activités dedans. Et puis on a eu l'idée d'en faire aussi une salle de spectacle, en copiant ce qui se faisait au 7 Denier, parce qu'ils avaient aussi le même bâtiment. Bon, maintenant, ils sont arrivés chez Job, là-bas. Voilà comment ça s'est fait.
1: Et donc 20 années de propositions culturelles, musicales, théâtre, tout ça.
3: Oui, alors... majoritairement théâtre, on va dire à peu près les deux tiers de théâtre et sinon de la musique. Alors, plus de théâtre, parce que ce soit moi ou Francis ou même d'autres qui l'ont lancé à l'époque, on était nous-mêmes théâtreux, donc on avait plus de contacts là. Mais l'idée, c'est d'être un petit peu multifacette quand même.
1: Il y a eu combien de soirées? Alors, il y a un petit focus, juste c'est quelques chiffres, je trouve intéressant de revenir là-dessus. Après, on enchaîne sur la programmation. À ce jour, vous avez vécu combien de soirées? Allez.
3: Et ben voilà, j'ai fait le bilan l'autre jour. Bon, j'en suis à 168 soirées.
1: Oui.
3: Ce qui fait 176 spectacles, parce que des fois, il y en a eu deux dans la même soirée. Voilà. Et alors, je dis, ça représente à peu près 200 musiciens et à peu près 400 comédiens qui sont passés chez nous.
1: Ben, on les salue tous, hein, parce que forcément, c'est un engagement important, faire vivre le spectacle vivant encore plus.
3: Alors, et parmi ceux-là, il y a 17 ans, je crois,
1: oui,
3: il y a eu la
1: Voix. Le focus, il est intéressant.
3: Qu'on va reprogrammer cette année.
1: Oui, en fait, on a la chance de pouvoir aussi échanger avec l'artiste. C'est ça aussi l'intérêt de cet échange aujourd'hui. D'ailleurs, ce samedi, Lawa vous proposez un spectacle. C'est le One Griot Show. C'est tout un programme autour du conte. Et ben, justement, vous allez nous expliquer ce que vous allez pouvoir nous proposer en tant que conteur ou danseur. Qu'est-ce que vous allez nous proposer?
4: Alors, merci Lucie. En fait, moi, c'est un plaisir de revenir à la MJC de Pibrac qui m'a porté chance il y a quelques années où j'ai fait ce même spectacle. En fait, c'est ce même spectacle qui revient à la MJC de Pibrac. Souvent, on voit cette casquette de conteur africain, sauf que là, moi, je viens casser justement ce côté de conteur et de conteur qui raconte des histoires. Sauf que là, c'est le principe du One Griot Show. Mm-hmm. En fait, c'est comme un griot africain. Le griot africain, c'est celui qui va jouer de la musique, qui va chanter, qui va danser, qui va raconter des histoires. C'est tout ça, en fait, autour d'un spectacle qui va raconter une histoire. Et autour de cette histoire, on va broder avec de l'humour, avec de la danse, avec des chants et un peu de musique. Voilà, donc c'est ça le concept du One Griot Show.
2: Griot, oui.
4: C'est comme un one-man show, mais sauf que sur scène, c'est un griot qui est sur scène, mm-hmm. qui ne va pas raconter les histoires, mais qui va s'amuser sur scène, on va dire, avec le public. Et puis, il va essayer de l'entraîner dans son environnement, dans son microcosme, là-bas, quelque part en Afrique, tout en le gardant sur sa chaise à Pibrac.
2: Oui, ah oui, on ne fait pas participer le spectateur ou la spectatrice.
4: Est-ce si, qu'on, il un participe petit peu avec ses yeux, avec ses oreilles.
2: Très attentivement, on écoute en effet le show. Ces contes, ils viennent de quel coin d'Afrique?
4: Alors là, en fait, c'est pas des contes.
2: Ah oui, c'est plutôt
4: ça, c'est des histoires.
2: Des histoires.
4: C'est pas des. C'est, d'où le concept du One Griot Show. Mm. En fait, c'est pas un conte. Je vais pas raconter un conte. Mm. Je vais raconter une histoire. Et cette histoire est tirée d'un conte. Et à travers ce conte, il y aura du vécu. Ce jour-là, hein, par exemple, Lucie peut se retrouver dans ce spectacle sans l'avoir voulu. Parce que je peux, à un moment donné, je vais me rappeler d'une anecdote qu'on a vécue ici qui va se retrouver dans le spectacle. Mmh. Et je me rappelle, il y a quelques années, quand je l'ai fait ce spectacle, il y a eu des anecdotes qui se sont retrouvés dans le spectacle, c'est des choses qu'on a vécues dans la matinée du spectacle.
2: C'est se saisir.
4: Il y aura de l'humour, il y aura un peu de tout.
2: Oui.
4: Voilà.
2: Oui. C'est se saisir un petit peu du quotidien, de ce qui vous entoure et d'en faire vivre.
4: D'en faire vivre à travers une histoire.
2: Une histoire.
4: Une histoire qui nous a été racontée en Afrique. Donc, à travers cette histoire, va venir se greffer mm-hmm. tout un vécu personnel ou amical ou. Voilà.
3: Ça fait envie, hein.
2: Eh bien, bien sûr. Et puis, alors, surtout, on va donner rendez-vous à nos amis auditeurs. C'est ce samedi, 21h, donc MJC de Pibrac, avec ce soir Ola Barth. Donc, ça, c'est important de prendre note. C'est ce samedi,
4: oui.
2: À ne pas louper, absolument. Lawa, comment vous faites avec ce planning entre conteur, danseur, organisateur du Wassan, une vie à côté avec la mairie de Launac? Ça va, le
4: oui,
2: planning?
4: Oui, tout va bien. Mais c'est ça aussi qui comble notre vie hein, de tous
2: bien
4: les
2: sûr.
4: Jours. Enfin, là, pour revenir au spectacle, en tout cas, moi, c'est une parenthèse que j'avais ouverte il y a quelques années. Mm-hmm. Grâce à Michel, ça m'a porté chance parce qu'après le spectacle à la MJC de Pibrac, j'ai tourné dans toute la France mm-hmm. après. Mm-hmm. Et après, j'ai mis tout ça en parenthèse. Et là, Michel, qui est aussi photographe, ce que tu as oublié.
2: Oui, c'est vrai, mais il y a plein de choses que je n'ai pas dit encore.
4: Voilà. Et donc, Michel était à Wassan, il faisait des photos, puis il m'a dit, ah, tu te rappelles
2: Il y a 17 ans.
4: Tu as joué à Pibrac. Sauf que ce qu'il ne savait pas, juste une semaine avant, j'étais en train de me dire, il va falloir que je me remette en scène. Et là, Michel qui vient, qui me voit, qui me dit, ça ne te dit pas de jouer à Pibrac? J'ai dit, ah. Mais comment t'as su que je suis en train de vouloir faire le spectacle? Et donc, je me suis rappelé que cette même salle m'a apporté chance. J'ai dit, ben, allons-y.
2: Mmh. Allons-y. Donc, on vous donne rendez-vous. C'est important. Et puis, en plus, on a la chance de découvrir avec vous tout ce spectacle qui arrive dans nos oreilles. Et pour notre plus grand plaisir, le spectacle vivant du côté de Pibrac. On continue la programmation puisqu'il y a d'autres dates à venir pour faire un petit focus également, Michel Pagnès avec la, donc, chargé de la communication. Il y a aussi la mécanique du rire qui arrive prochainement. Donc, on sait qu'il y a plein de choses aussi. Photographe, aussi artiste puisque vous jouez au théâtre. Enfin, bon,
3: oui,
2: bref.
3: Oui.
2: Comment vous faites aussi pour le planning de tout ça, tout calibrer?
3: On
2: le fait.
3: Ça va, on le note quelque part et puis on essaie de ne pas l'oublier.
2: Non, mais bien entendu. On parle de charge mentale, mais tout va bien, hein, ça
3: oui,
2: se passe bien.
3: Bah, j'ai la chance de ne plus travailler, donc ça me laisse du temps. Quand
2: mais
3: même.
2: Bien sûr. Oh, quelle chance. Donc, en revenant sur les spectacles du mois d'octobre et de novembre pour un focus sur cette programmation culturelle.
3: Oui, donc cette date-là, ça sera du théâtre pour le coup. Donc, le 24 octobre, on va recevoir la compagnie du Montberon, qui vient de Montberon.
2: Dans le 31.
3: Dans le 31. Qui organise, il y a eu pendant des années un très beau festival de théâtre amateur, je crois le premier week-end d'octobre, qui s'est arrêté. Et puis il y a une nouvelle équipe qui a repris, et je pense que la compagnie en font partie de cette organisation. Donc ils jouent une pièce qui s'appelle La Passation. Donc c'est une comédie de Christophe Maury. Bon, je vous dis le nom, j'avoue, je ne connais pas cet auteur. Mais j'ai vu la pièce, donc c'est La Passation. De pouvoir entre l'ancien président et le nouveau président élu. Donc ça se passe en France, quoi. Donc c'est pas mal d'actualité, hein, puisqu'on va bientôt voter, paraît-il, pour des présidentielles.
2: À ce qui paraît.
3: Donc c'est certes une fiction, mais on imagine qu'il y a quand même des choses un peu comme ça qui se passent. Donc c'est l'intimité de cette discussion à deux. Qu'est-ce qui se raconte à ce moment-là quoi. Et c'est enfin, moi, j'ai beaucoup aimé cette pièce que j'avais jouée au théâtre de La Violette à Toulouse. C'est très, très intéressant. C'est un bel échange avec deux personnalités très différentes.
2: Ils sont deux sur scène.
3: Ils sont deux sur scène, oui. Ouais.
2: Et ils arrivent, du coup, à faire vivre pendant plus d'une heure,
3: ah,
2: j'imagine.
3: Ah bah oui, sans problème.
2: Sans
3: oui.
2: problème.
3: Il y en a un qui est le nouveau, qui est focalisé. Oui, mais alors le code nucléaire. L'autre, il dit oui, mais enfin, il n'y a pas que ça. Non, c'est très, très, très chouette. Avec deux personnalités très différentes, du coup, c'est vraiment très intéressant.
2: Eh bien, ça, c'est pour le 24 octobre, toujours 21h, du côté de ce soir au Labarre, c'est toujours la MJC de Pibrac. Et
3: voilà.
2: On y va pour le... Allez, on va se projeter un petit peu plus loin.
3: Le 21 novembre. Donc, la compagnie Au fil des mots, mais au fil F2EL.
2: Le feeling. Mots,
3: voilà. Mm-hmm. De Tournefeuille, donc avec une pièce qui s'appelle Les Pleureuses. Alors, au départ, on se dit, oh la vache, ça va être triste, parce qu'effectivement, c'est autour d'un enterrement. Sauf que les deux personnes, en fait, ils sont que deux, là aussi, c'est deux femmes, pour mm-hmm. le coup. On a eu deux hommes avant, la parité est superbe.
2: Parfaite.
3: Donc il y a effectivement bon le cadavre qui n'en est pas là, hein, qui est un mannequin bien sûr, qui est là, et puis il y a deux femmes qui viennent veiller, et en fait ces deux anciennes maîtresses ou compagnes, il y en a peut-être une, je crois qu'il y en a deux qui étaient sa femme, sa dernière femme, et l'autre qui est une ancienne maîtresse, donc bon, on peut pas dire qu'elles s'apprécient beaucoup, quoi, se retrouver là, elles se bouffent un peu le nez. Mais petit à petit, elles se retrouvent ensemble pour casser du sucre sur le type qui était apparemment un beau salaud, quoi. Donc du coup, c'est ça pleure pas tellement, c'est plutôt ça balance des vacheries et bon, c'est vraiment vraiment intéressant aussi quoi. C'est une belle pièce.
2: Comédie dramatique
3: que j'ai vue pour le coup au théâtre de Poche à Toulouse. Mm-hmm. Voilà.
2: Donc là aussi, ce sont des artistes.
3: Alors tout ça sont locaux. Des artistes amateurs, bien
2: ouais,
3: sûr.
2: Amateurs, ouais.
3: Alors dans les deux qui jouent les pleureuses, là, il y en a une avec qui j'ai fait du théâtre il y a longtemps parce qu'elle habitait Pibrac d'ailleurs. Mm-hmm. Cécile Boy.
2: Salut.
3: Salut.
2: Donc ça, ce sont les spectacles à venir pour les prochains mois, en tout cas jusqu'à novembre. Une programmation sera déclinée.
3: Voilà,
2: on y reviendra.
3: On fait une fois par mois, quoi, ouais. Pendant jusqu'au mois de mai.
2: Justement, cette programmation, donc c'est vous qui êtes en charge.
3: Ouais.
2: Est-ce que comment vous la travaillez cette programmation?
3: Comment je la travaille? Bah pour le théâtre, j'essaye de voir
2: le
3: les
2: maximum,
3: pièces. Hein,
2: ouais.
3: Donc la plupart des choses que je programme, je les ai vues, sauf quelques exceptions avec des compagnies que je connais vraiment bien et à qui j'ai toute confiance. Je me dis bon, on peut y aller. La musique, c'est je n'ai pas forcément entendu. Bon, il y a des gens que je connais et puis c'est vrai que la musique, on se par internet, la vidéo, ça donne assez bien l'idée d'un concert. En théâtre, c'est pas terrible les vidéos, je trouve. Donc je les ai pas forcément vu en concert. Mais il y a pas mal de gens que je connais à force quand même aussi. Et, parce qu'il y a des gens qui font les deux, qui sont acteurs et qui font de la musique. Donc par exemple, l'année dernière, on a reçu la Cyrano, on a reçu, joué par des gens, enfin à trois. Ils font tous Cyrano à trois, ils font plein de personnages. Et il se trouve que le gars qui joue Cyrano merveilleusement bien est aussi musicien.
2: Mmh.
3: Donc il m'a dit, ah mais j'ai aussi un groupe. Donc il est revenu après en musicien. Voilà, donc... Petit à petit, on se fait un réseau comme ça, quoi.
2: Mais c'est comme vous, en fait, Lawa Boubacar ou Michel Pagnez, vous portez plusieurs casquettes et vous savez faire plein de choses. Et en tout cas, dans le milieu artistique, il faut savoir aussi peut-être décliner ces différentes casquettes. Et c'est chouette de pouvoir les proposer dans ce sens aussi. Donc, musicien, artiste, conteur, ouais. Danseur, photographe, comédien. Enfin, bref, tout ça, c'est ça aussi l'univers du spectacle vivant. Et... Juste pour donner les modalités très pratiques à nos auditeurs, pour aller voir les spectacles, il y a un tarif, voilà, tout ce qui
3: oui.
2: concerne...
3: Le tarif est à 8 euros, donc c'est pas bien cher. Hein. Et puis 5 euros pour les adhérents de la MJC, puisque c'est la MJC, ou il y a une formule d'abonnement, donc il revient à 5 euros aussi, parce qu'il y a un abonnement à 20 euros pour 4 spectacles. Voilà.
2: Donc ça, c'est vraiment un tarif.
3: Et tout à l'heure, tu disais Labarthe, du coup, tu en
2: oui, c'est juste. Ça, j'ai
3: pourquoi
2: pas...
3: Pourquoi ça s'appelle Labarthe? Bah, en fait, parce que c'est avenue du bois de Labarthe,
2: oui.
3: Ce qui veut dire bois du bois, d'ailleurs, c'est un peu idiot.
2: Bon, oui,
3: parce que Labarthe, je crois qu'en occitan, ça veut dire le bois. Donc on cherchait un lieu et Lab Art, bon, c'est en deux mots, c'est bon, dans l'idée, c'est un laboratoire artistique. Quoi,
2: exactement.
3: Un jeu de mots, voilà.
2: C'est pour ça que le T, je ne savais pas s'il fallait forcément le prononcer, on ne sait pas
3: si,
2: trop.
3: Si, j'insiste, moi, Lab Art.
2: Lab Art.
3: Très bien. Comme le buvard à, à la serre.
2: Exactement.
3: C'est un peu la même idée. Hein. C'est le jeu de mots avec le bar et voilà.
2: Exactement. Mais bien pour la précision et la parenthèse.
3: Ah oui, je râle quand on met pas l'apostrophe finale pour que, sinon ça fait plus art.
2: C'est ça. J'adore. Merci pour cette parenthèse. Elle était hyper importante. Surtout, j'avais dit en début, mais comment on dit? Voilà. Et justement, la WAP, pour revenir un petit peu sur la programmation de ce spectacle, qui est ce samedi, je rappelle, hein, vous allez bien sûr aller voir la WAP Boubacar pour ce griot show. Est-ce qu'il y a d'autres dates prévues, d'autres moments clés à venir?
4: Ah, ben, d'autres moments clés. Ben, déjà, le même spectacle va se jouer, si tout va bien, le 6 février à Andoufiel. Je serai, il va se jouer au Niger aussi. En octobre. Voilà, donc c'est parti là.
2: C'est parti.
4: Déjà, en fait, comme je dis, cette salle me porte chance. Je ne l'ai pas joué déjà que les dates commencent à se profiler. Et voilà, donc là, je fais ce premier et après, l'autre date va arriver. Mm. Et bien sûr, le Wasan Africa qui va arriver en suivant, en 2027. On sera début juillet, mmh. si je bonne mémoire, 2, 3, 4 à juillet, si mmh. tout va bien, à l'ONAC. Donc voilà, le retour de Wassan, ça sera la 21e édition.
2: Oui.
3: Est-ce que tu te rappelles, Lawa, que la première fois que tu es venu en dépannage pour remplacer?
4: Oui, pour
3: parce
4: remplacer.
3: Parce que la veille, je crois que c'était un trio de musique, il y a un musicien qui s'était pété le pied, quoi, qui ne pouvait pas venir. Mais j'ai su ça dans l'après-midi, quoi. Et donc... Alors là, moi, on ne se connaissait pas, mais je ne sais plus comment s'appelle la personne qui produit plusieurs musiciens qui viennent chez toi aussi, là, qu'on connaissait par notre directeur de la MJC, etc. Alors je l'appelle au secours, est-ce que t'as quelqu'un qui pourrait venir, etc. Me dire, ah bah écoute, il y a un gars là, mais tu vas avoir du mal à le joindre puisqu'il fait des ateliers le soir. Et tu m'as répondu à 10h du soir, 10h30 du soir, tu m'as dit oui, je peux venir demain. Et tu m'as donc, je t'ai peut-être porté chance, mais toi aussi, parce que oui. Sinon on avait un blanc le lendemain.
4: Ah, ben heureusement, t'as eu un noir à la place.
2: Génial. Bah, parfait. Duo formidable. Là, c'était vraiment pour l'anecdote très sympa. Merci de l'avoir raconté. Merci en tout cas à vous deux pour tous ces éléments. Pour retrouver les modalités pratiques, on tape MJC Pibrac ou ce soir ou la BART. Oui. Dans votre moteur de recherche, on retrouve toutes les modalités pratiques, les spectacles qu'on vient de vous présenter. Et à tous deux, Michel Pagnès et Lawa Boubacar, je vous souhaite une belle saison culturelle et merci à vous.
3: Merci à toi.
4: Merci beaucoup et j'invite surtout ceux qui me connaissent sur la casquette de danseur, ceux qui me connaissent sur la casquette organisateur de Wasan Africa, ben de venir découvrir la première casquette qui m'a permis de faire le Wasan Africa, qui m'a permis de faire le reste, donc cette casquette de conteur, en fait d'artiste, tout simplement.
2: Merci en tout cas et merci pour ces quelques mots. À très bientôt.
3: Au revoir.
4: Merci.

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2: Salut les amis, c'est Philippe, c'est British Connection pour votre émission rock avec un album de la semaine, celui de Dealer, mon genre d'image, la série live Alain Bachung, de titre pour le prix d'un Harley Psy Sealed. Emmanuel Chirage nous parlera de rock australien, nouveauté avec Lady Like Dragon, Fontaine d'ici, classique avec Plastic Bertrand, et dans 30 minutes je recevrai Quentin Vieillard pour son thriller rock au cœur du brouillard. Bienvenue, on est ensemble pour 2 heures de rock, d'excellent rock. Et puis il sortait en 81 ce titre qui fut un carton 5 ans plus tard en 86 à l'occasion du film Pretty in Pink de John Hughes. Voici tout de suite les Psychedelic Furs dans British Connection.

Il fait une belle carrière solo, le Paul Weller. Et à l'origine, eh bien, c'était le fondateur des The Jam dans British Connection. Going Underground.

0: Bienvenue en direct sur British Connection. Le match a commencé. Sylvie Schuss récupère la balle. Petit crochet punkisant. Passe à Kurt Cobain. Oh là là, la nonchalance grunge. Kurt Cobain pour Joe Strummer qui should I stay or should I go. Joe y va et décale. Robert Smith sur l'aile. Smith larmoyant. Les cheveux dans les yeux, mais efficace. Centre tendu. Oh mon dieu, les frères Gallagher s'embrouillent dans la surface de réparation. Et c'est le but! Le Rock'n'Roll FC remporte le match. Je rends l'antenne. À vous les studios.
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Je vous propose maintenant dans British Connection un titre loufoque. Je vous le traduis en français. Tu me trouveras toujours dans la cuisine quand il y a une fête. C'est Jonah Lewy, oui, celui qui chantait Stop de cavalerie. Le voici tout de suite dans British Connection.

Le prochain album de Fontaine d'ici sortira le mois prochain. Il s'intitulera Dopamine Chamber. Voici le premier single qui vient tout juste de se sortir. Fontaine d'ici dans British Connection. Marianne.

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0: C'est la première partie de l'album de la semaine. Je voulais rendre hommage aux dealers avec l'album Mangeur d'images 1990 chez Oulala. On retrouve tout de suite Laurent, l'ex-batteur des dealers.
1: Vivre vite. Un des premiers morceaux que j'ai appris à jouer lorsque j'ai intégré le groupe. J'ai adoré. Le morceau est un reggae très speedé avec des refrains tape dur et se termine en ska ultra speed. Pas le temps de s'ennuyer. Eric m'a raconté qu'il avait écrit cette chanson. Alors, écrit est la formule consacrée, mais Eric Dealer n'a jamais rien écrit car il était sorti de l'école en catastrophe à moitié illettré. Donc, il écrivait dans sa tête, pas sur du papier. Il avait donc écrit cette chanson après avoir vu le film éponyme Viva Deprisa de Carlos Saura, qui l'avait fortement marqué. Quand on connaît le destin du chanteur des dealers, on peut se dire que cette chanson est une sorte d'autoportrait. Brûler sa jeunesse par les deux bouts sans aucun projet d'avenir, profiter du présent à fond sans tenir compte des lois et en consommant tous les produits illicites à sa portée. Bon, la comparaison s'arrête là. Même s'il lui est arrivé d'être franchement malhonnête, voire carrément,

0: vraiment le roi de l'arnaque, Eric Dealer s'est très souvent fait arrêter par les flics, mais n'a jamais attaqué de banque. Rock'n'roll et drogue lui suffisaient largement.
1: Funk No Doubt, British Connection.

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3: Et je reçois en British Connection Quentin Vieillard. Il a sorti un bouquin et c'est autoproduit, autofinancé. Salut Quentin.
4: Salut.
3: Alors, un petit CV de ce que tu as fait.
4: Alors,
3: ou ce que tu as à faire.
4: De ce que je vais faire. Alors pour l'instant, ce que je fais et c'est ce que j'ai fait depuis quelques années, c'est de la compta. Ça n'a rien à voir.
3: Rien
4: avec
3: à
4: le
3: voir.
4: Domaine littéraire.
3: Ah mais attends, les chiffres, en parlant compta, t'as quand même un bouquin 1300 pages.
4: 1300 pages.
3: Ouais, c'est ça. Donc il faut savoir compter quand même. Hein.
4: C'est sûr, c'est sûr.
3: Alors, Au cœur du brouillard, c'est un roman, un thriller. Et pourquoi je t'ai invité? Parce que pour moi, le thriller, ça rentre dans le rock'n'roll. Et British Connection, c'est une émission de rock'n'roll. Alors,
4: cette histoire se passe dans une ville fictive des États-Unis, c'est contemporain, c'est une histoire de meurtre dans une ville donc très étrange et certains protagonistes vont essayer de résoudre évidemment l'enquête pour comprendre ce qui se passe et tout autour dans cette ville il y a des choses assez mystérieuses et étranges, proches du surnaturel, donc comme tu dis, l'ensemble est assez rock.
3: Est-ce que ça fait vraiment flipper? Parce que j'ai lu en tout début de bouquin, alors je l'ai pas lu, tu sais, à la télé les mecs ils disent on lit les bouquins, mais en général ils disent pas.
4: Je comprends, celui-là est
3: et là 1300 pages si tu veux, j'ai vu un petit truc où ils disent attention, strictement réservé à un public majeur et averti. Pourquoi?
4: Ouais. Il y a des passages un peu hard.
3: D'accord.
4: Ouais,
3: dans tous les sens du terme.
4: Dans tous les sens du terme, bien sûr. Non, il y a des passages très sombres, il y a des passages un peu rudes, décrits, assez poussés. Donc vraiment pas à mettre entre toutes les mains.
3: Alors Quentin, alors ça doit être très dur de sortir un bouquin. Tu l'as autofinancé. Comment ça se passe pour s'autofinancer un bouquin comme ça? On met de l'argent de côté pendant un moment, ou t'as tapé dans les maisons d'édition au début, ça a pas marché, ou tu t'es dit allez je vais être libre, je fais mon bouquin de A à Z?
4: C'est un peu un mélange de tout ça, c'est-à-dire que j'ai essayé des maisons d'édition à l'époque où c'était pas encore la version définitive, puis après j'ai abandonné parce que c'est un très gros bouquin et en général les premiers auteurs des gros bouquins comme ça c'est publié nulle part, et je voulais être libre effectivement de ce que je voulais faire, pas de retouches au niveau des maisons d'édition, et puis pouvoir le distribuer dès que je pensais que ma version qui me convenait était sortable.
3: Et en combien de temps on écrit un bouquin de 1318 pages?
4: En 2 ans pour la première version qui devait en faire 800, et en 4 ans de réécriture.
3: D'accord.
4: On pourrait, on va dire, entre 4 et 5 ans.
3: Ah ouais, c'est énorme comme le bouquin. Donc.
4: Ouais.
3: Alors, comment on peut se le procurer?
4: Bon, il est disponible sur Internet, en version dématérialisée, c'est plus facile. Après, pour les bouquins que j'ai fait imprimer, donc...
3: Comme celui qu'on a là,
4: exactement. J'ai contacté un imprimeur qui m'a fait ça, et plutôt que de le vendre directement dans des librairies qui auraient éventuellement pas pu me l'acheter, etc., j'ai décidé de le distribuer gratuitement.
3: Mmh.
4: Voilà. Et dedans, il y a un QR code pour les gens qui voudraient participer, qui le trouveraient intéressant, etc., pour financer.
3: Ah d'accord, si moi je veux l'acheter, c'est moi qui mets le tarif,
4: comme
3: qui mets le prix,
4: veux.
3: Je peux te l'acheter 10 balles comme je peux te l'acheter 100 balles. Quoi.
4: Ou 0, ou 100, ou 2000,
3: ah, oui.
4: Comme tu veux.
3: Non, alors, pourquoi aussi dans British Connection, c'est que dans ton bouquin, il y a des allusions, il y a des séquences où tu parles rock'n'roll.
4: Tout à fait.
3: Par exemple.
4: Voilà, moi je suis un grand fan de rock de base, donc j'aime les références musicales que je peux trouver dans des livres. Là on va voir AC/DC, Airborne qui ressemble aussi beaucoup. C'est un personnage principalement ou deux qui aime le rock dedans. Stone Sour, voilà, un peu de tout. Je me souviens plus exactement des.
3: Bon, ça sera la surprise
4: musique.
3: de le découvrir dans le bouquin, donc 1318 pages. Ça s'appelle Au cœur du brouillard, Quentin Vieillard. Allez, comment on communique avec toi si on veut Facebook, Instagram et compagnie?
4: Alors j'ai un Insta et un Facebook et même un TikTok au nom de Au cœur du brouillard ou de Quentin Vieillard.
3: D'accord.
4: Voilà, selon la plateforme. Dans le livre, c'est pareil, un QR code qui renvoie à mon Insta aussi.
3: Tu es venu avec un morceau rock'n'roll?
4: Ouais.
3: C'est lequel?
4: Alors c'est Bones de In This Moment.
3: Merci Quentin, salut.
4: Salut, merci à toi.

Vous êtes bien dans British Connection avec 20 minutes d'outre-tombe, des morceaux diaboliques et affreux. Voici Marilyn Manson, extrait de l'album Antichrist Superstar qu'on peut retrouver dans la bande originale du film La Maison de Cire en 2005, House of Wax.

Cela fait 36 ans que les Sisters of Mercy n'ont pas sorti d'album. Et pourtant, ils font des concerts. Ils étaient le 18 mai dernier à Paris, à l'Olympia. Beaucoup de leurs cartons, évidemment. Et puis des titres inédits. Oui, ce dernier album en 90, c'était Vision Thing. Et pendant leur concert, ils ont quelques titres inédits réservés à ceux, à celles qui viennent les voir sur scène. Sisters of Mercy, les voici dans British Connection. Walk Away.

Salut, c'est Ladylike Dragons. Notre EP éponyme sera album de la semaine dans la prochaine session de British Connection. En attendant, nous vous proposons d'écouter Never Listening.

0: C'est la deuxième partie de l'album de la semaine, hommage au groupe Dealer et à son album Mangeur d'images en 1990. Et puis, si vous aimez ce groupe, retrouvez-les en vidéo. Ils étaient venus pour la 200e de British Connection en 1989. Vous pouvez retrouver des vidéos sur YouTube.
1: Tout ce fric à côté. Pour ce titre, je vais pas me fouler. Hein. J'ai raconté dans mon roman Plus de bruit, sorti en 2019 aux éditions du Joyau Pendu, comment le chanteur avait réussi à semer le boxon lors d'un tremplin parisien dans lequel nous fûmes programmés. Ils jouèrent le premier morceau, Speed étendu. Sitôt que le dernier accord résonna, Phil présenta le groupe. Alors Phil, ici, c'est Eric en fait.
2: Salut, on s'appelle Loser, on vient d'Ivry, une ville pleine de cités pourries où il y a plein de types comme nous qui ont pas un flèche. 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Pourtant, il y en a du fric, non? Moi, je sais où il est le fric des bourges, le fric des patrons, le fric des enculés qui nous exploitent.
1: Et il pointa son doigt vers le fond de la salle où les organisateurs de la soirée et leurs sirènes sirotaient leur champagne.
2: Il est là, le fric, là où il y a du champagne et des manteaux de fourrure.
1: Le public se retourna alors en direction des maîtres de la cérémonie et de leurs pétasses, tétanisés. Une partie du public se mit à applaudir et à crier. Une autre s'indignait. Le bordel était installé.
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1: Salut, c'est Emmanuel Chirage dans British Connection. Je suis journaliste et aussi auteur de livres sur l'histoire du rock pour l'éditeur Le Mot et le Reste. Ça fait très longtemps que j'écris sur l'histoire de la musique, sur la musique, que je fais des critiques de concerts, de disques, que je fais des stories, etc. J'ai commencé avec un webzine qui s'appelait Inside Rock. La belle époque des blogs, des webzines. On était une super équipe, on avait envie de... d'écrire des choses qui changent, un peu de défendre des groupes, d'en désinguer d'autres, voilà, en tout cas de pas être un robinet d'eau tiède. Et je pense que ça a plu à l'éditeur, Le Mot et le Reste, parce que c'est lui qui est venu nous proposer, à certains d'entre nous, d'écrire des bouquins pour lui. Et c'est comme ça que j'ai pu faire Covers, une histoire de la reprise dans le rock, qui en plus avait la super opportunité, c'était une superbe opportunité pour pouvoir caser un peu tout ce que j'aimais, puisque c'était un livre sur toute l'histoire du rock. Depuis Elvis Presley, évidemment, qui fait le syncrétisme avec ses reprises entre rhythm and blues noir et country blanche, jusqu'au tribute album, tribute band, voilà, actuel. J'ai écrit d'autres trucs après, et notamment récemment, je viens d'écrire Rock Australien, un continent en 100 disques, parce qu'il y a à la fois une anthologie de 100 albums majeurs, évidemment, c'est un recensement qui est un petit peu objectif et subjectif. J'ai dû opérer des choix, donc j'imagine que tout le monde ne sera pas d'accord avec certains de ces choix, même à l'intérieur de la discographie d'un groupe, des fois, c'est pas évident de faire un choix. Donc, en général, je me justifie, évidemment. Attention, je ne dis pas n'importe quoi. Et donc, il y a ces 100 disques, en espérant être éclectique, en espérant donner envie de découvrir autre chose que les sempiternels, même s'ils sont dedans, et AC/DC, Midnight Oil, In Excess, Nick Cave, etc. Voilà, je cite parmi les plus connus, donc ceux-là, vous les trouverez, mais j'espère aussi avoir pu dénicher des choses moins évidentes. Et le livre est aussi constitué de 150 pages d'analyse, d'essais, d'histoire géo, musicologique, on va dire. En gros, comment l'histoire et la géographie australienne expliquent l'identité si spécifique du rock australien. Même si les Australiens parfois pensent qu'ils n'ont pas vraiment d'identité, hein, y a un débat au sein des historiens du rock australien, est-ce qu'ils ne sont qu'une variation, on va dire, sur le rock mondial, anglais, anglo-saxon, ou est-ce qu'ils ont quand même leur petite patte à eux, leur identité spécifique? Moi, je crois que oui, et c'est un petit peu aussi le but du bouquin. Et d'ailleurs, un autre point de départ du livre, c'est mon amour pour King Gizzard and the Lizard Wizard, qui est un groupe récent, et qui a une identité extrêmement forte. Donc, quand il naît en 2014... il me redonne goût à la musique actuelle, parce qu'à ce moment-là, on s'emmerde quand même pas mal, à part si on aime certains groupes de punk, de garage qui continuent, mais grosso modo, il y a beaucoup d'indie rock un peu chiant dans les médias en général, c'est plutôt ça qui marche. Et quand ils arrivent, ils sont un groupe qui passe du surf rock, garage rock des 60s au thrash metal des années 80, ou à des concept albums un peu 70s, à du folk, du psyché, plein de choses différentes. Et en même temps, c'est quand même très moderne, c'est pas du tout, c'est pas de la redite. Donc voilà, il y a ce truc de liberté absolue, finalement l'histoire ne pèse pas tant. Ils réinventent l'histoire, mais elle ne semble pas peser sur leurs épaules, hein, contrairement peut-être à des groupes anglais ou américains qui sentiraient, pour qui ce serait différent ce rapport à l'histoire du rock. Et je crois qu'il y avait quelque chose comme ça qui expliquait, pourquoi King Gizzard n'aurait pas pu être autre chose qu'australien. Et c'est pour ça que je vous propose d'ailleurs d'écouter tout de suite King Gizzard avec I'm In Your Mind.

Il y a deux notions qui introduisent le livre et qui même le parcours dans son entier. C'est d'abord celle de l'isolement, parce que l'Australie est loin de tout. En anglais, on appelle le pays parfois down under, tout en bas. Elle est loin surtout du monde occidental, en fait, dont elle fait partie, hein, c'est du monde anglo-saxon notamment. Ce qui fait qu'il y a un sentiment quand même d'isolement, peut-être un peu moins aujourd'hui, où il y a évidemment Internet, etc. Mais quand même, il y a un isolement géographique qui est là, qui est indéniable. Et donc, quand un groupe australien doit tourner, doit quitter l'Australie pour tourner, bah, c'est beaucoup plus compliqué. Ça coûte beaucoup d'argent, c'est des vols interminables, ils sont loin de chez eux, loin de leur famille. C'est des difficultés supplémentaires, évidemment. Et puis même, de toute façon, on va dire mentalement, l'Australie est loin de tout aussi. Donc, même aujourd'hui, avec Internet, ça reste loin. Et il y a aussi ce côté même en Australie, les choses sont éloignées les unes des autres également. C'est pas du tout comme aux États-Unis et encore moins comme en Europe où les villes sont proches et où on peut circuler facilement. En Australie, pendant longtemps, c'était dur de circuler. Entre Perth, qui est tout à l'ouest, et Sydney, qui est tout à l'est, il y a une distance qui est immense et surtout, il y a un énorme vide, un énorme désert entre les deux. Donc, même si on prend l'avion qui est déjà cher, c'est compliqué. On est aussi. Il y a les routes ont mis du temps à se développer. On tournait pas comme ça en Australie, il a fallu du temps pour que les groupes puissent commencer à tourner partout dans le pays. C'est, on va dire, on peut dater ça du milieu des années 70 ou AC/DC, c'est connu évidemment. Ils ont beaucoup tourné dans toute l'Australie, mais pas que, même les groupes de pop, hein, c'est pas qu'un truc de gars du pub rock, les tournées gigantesques, c'était aussi le cas de groupes de pop comme Sherbet par exemple, qui a eu son petit succès. Ou Hush, un autre groupe de glam rock où les mecs se déguisaient et plaisaient aux adolescentes. Ces groupes-là ont énormément tourné quand justement le pays a eu un peu plus d'infrastructures pour ça, des routes, etc. Et l'autre notion, c'est le cultural cringe, c'est-à-dire le complexe d'infériorité des Australiens par rapport notamment à la Grande Angleterre, hein, qui est l'Empire britannique, qui est le point de départ de l'Australie. C'est des siècles de culture, de gloire qui écrasent un peu les Australiens, qui eux se sont construits plutôt dans l'adversité, dans la rudesse du milieu naturel, qui fait que peut-être ils avaient d'autres trucs, d'autres choses dont il fallait se préoccuper que de réfléchir, la culture, etc. À la base, c'était plutôt apprivoiser la nature. Donc ils ont quand même cette espèce de inconsciemment de complexe d'infériorité où ils se croient, eux, pas très intellectuels par rapport aux Anglais, notamment. Puis après, évidemment, il y a les États-Unis qui sont aussi devenus la nation principale en musique. Mais donc voilà, complexe d'infériorité qui fait qu'ils n'osaient peut-être pas, voilà, ils se croyaient pas capables de rivaliser. Et les Anglais aussi, de l'autre côté, montraient un certain mépris, hein, pour les artistes australiens. Donc les deux vont ensemble. Et quand les premiers groupes australiens, les Easy Beats notamment, avec George Young et Harry Vanda, sont devenus ensuite producteurs pour les Albert Studios, pour AC/DC, Rostatu, les Easy Beats ont subi quand même les foudres du mépris malgré le hit Friday on My Mind, etc. Je pense que ça a joué aussi quand même dans l'esprit des producteurs, des maisons de disques. Il y avait un petit côté, bon, ils font quand même pas partie du sérail. Ça a continué aussi pour d'autres groupes, hein, les Masters of Apprentices, qui est un super groupe des années 60-70, a certainement été aussi un peu oublié à cause de ça. Voilà. Et ce cultural cringe, il a duré longtemps. Il a duré longtemps. Il a fallu peut-être les années fin des années 70, AC/DC, d'autres groupes, pour que ça s'arrête, hein. Mais même les Saints, les premiers punks, les Saints, Radio Birdman, quand ils vont en Angleterre, ils ont subi aussi une forme de racisme décomplexé où on les appelait les punk roux, on leur disait que voilà, il y avait un petit quartier où ils habitaient, plusieurs Australiens habitaient, on appelait ça Kangaroo Land. Il y avait ce mépris quand même qui était là.

l'isolement, le cultural cringe, ça a donné finalement une musique australienne assez libre, assez étonnante, plus brute aussi qu'ailleurs. Ça, c'est lié à l'environnement, évidemment, parfois difficile, mais aussi aux énormes pubs dans lesquels il fallait faire finalement plus de bruit que le public qui parfois rigolait, buvait, mangeait. Donc il y a une vraie filiation entre les premiers groupes des 60s, un peu garage, rhythm and blues assez violent, et ensuite les années 70, il y a le pub rock bien sûr, il y a quelques groupes on va dire de blues rock bien énervés avant le pub rock, il y a ensuite le punk, les Saints, Radio Birdman, et ensuite dans les années 80 il y a tout un rock alternatif qu'on va dire proto-grunge d'une certaine manière. C'est vrai qu'on parle beaucoup des influences australiennes du grunge, Mudhoney ou par exemple Bruce Pavitt de Sub Pop, ou d'autres, Mark Lanegan aussi, ils ont beaucoup dit qu'ils aimaient les groupes australiens, ils ont cité pas mal de noms, on peut parler des Scientists, on peut parler d'un groupe comme Fit Time, on peut parler de X aussi, qui est un groupe assez incroyable, on peut parler des Hard-Ons, des Cosmic Psychos, il y a plein de groupes dans les années 80, fin 70, 80, qui ont cet esprit un peu grunge, c'est-à-dire des guitares hyper saturées, une musique un peu punk dans l'esprit, très alternative, très indépendante, assez violente, et en même temps parfois avec un côté aussi très accrocheur, voilà. Mais il manquait peut-être, évidemment, il manquait le fait d'avoir une scène comme il y a eu à Seattle, une scène vraiment bien identifiée géographiquement, des groupes

0: qui est évidemment incarné par Nick Cave mieux que quiconque, mais il y en a plein d'autres, hein, parce que je pense à des figures comme Tex Perkins, qui est une grande figure du rock australien, qui a participé à plein de groupes, dont les Beast of Bourbon, mais aussi The Cruel Seed, des groupes qui ont eu quand même du succès, même en France, en Europe, parfois aux États-Unis. Il y a aussi les Triffids, voilà, il y a les Gobi Twins, pas vraiment du rock gothique, mais il y a un côté quand même aussi plus indie rock. Voilà, donc il y a pas mal de choses à dire sur rock australien, et il y a surtout une forme d'injustice que j'avais envie de réparer avec le livre, parce que tous ces groupes ont parfois fait les choses avant les autres, ou en même temps, ou mieux même des fois, et on peut carrément dire que les groupes australiens étaient meilleurs en live que beaucoup de groupes américains, qui finalement découvraient ça en arrivant en Australie quand ils avaient la chance de tourner là-bas, et ils se rendaient bien compte que les Australiens étaient meilleurs à ce niveau-là, comme Iggy Pop qui va changer son groupe pour engager des anciens membres de Radio Birdman, des Hitmen et autres groupes pour faire justement pour faire son backing band. Donc c'est ça l'Australie aussi, c'est des brutes, c'est des machines de guerre pour le live.
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0: Pour finir, je vous propose d'écouter un dernier morceau dans British Connection. C'est Walking de The Eastern Dark, un morceau de 1986. Et vous allez voir qu'on est déjà dans un esprit très grunge.

0: Fin de cet album de la semaine, hommage à Mangeur d'images du groupe Dealer 1990. Si vous voulez en savoir plus sur le groupe, je vous invite à lire le livre de Laurent, Plus de bruit. On le retrouve tout de suite, Laurent, avec son message.
1: 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Mon préféré. À l'origine, j'avais flashé sur le groupe alors qu'il jouait ce morceau dans une version reggae plutôt mélancolique, voire franchement désespérée. Genre, tous les jours dans ma banlieue pourrie, c'est tellement pareil qu'il n'y a plus qu'à se flinguer. Mais quand j'ai pris les baguettes, Eric en avait marre et a décidé de le faire en ska bien speed, avec toujours le même riff, décliné de manière différente. Faut signaler ici le taf fabuleux de Fassman, le guitariste apparemment nonchalant. Il n'était peut-être pas un virtuose, mais trouvait toujours le bon riff ou le bon accord à faire sonner au bon moment. Et les paroles ? 4 lignes de texte, pas plus. Pour bien que tu te rendes compte que tous les jours, bah c'est pareil.

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1: La semaine prochaine, dans British Connection, eh bien, je recevrai Alexis H. Il a sorti un bouquin sur le groupe Eagles. Et oui, on fête cette année les 50 ans d'Hotel California. Il nous en parlera. Et puis, quelques dates de concert. Sad Madonna, le 7 novembre à la Marbrie à Montreuil. Et puis, Peter Hook and the Light, grosse tournée à partir du 29 mars. Ça passera par Paris, Roubaix, Strasbourg, Villeurbanne, Marseille, Toulouse, Biarritz et Clermont-Ferrand.

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0: Alain Bachung avec le titre L'apiculteur et J'écume, Bataclan, Paris, 25 mars 1995.

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Et oui, British Connection, c'est du rock international, mais aussi francophone à l'instant avec Au Bonheur des Dames. Et puis on continue avec Mickey 3D et son chanteur Michael Furnon. Il a écrit les paroles de J'ai demandé à la lune d'Indochine. Mais voici Matador.

vous souvenez certainement de la chanson « Ça plane pour moi » en 77 pendant le grand mouvement punk en Angleterre. Eh bien, Plastic Bertrand, ce n'est pas lui qui chante sur ce 45 tours. Si vous voulez en savoir plus, vous pouvez lire le livre de Patrick Fouillou, « Ça plane pour moi » sur ce titre. Un titre qui a été repris par Sonic Youth, President of the USA, Nouvelle Vague, Metallica et bien d'autres. Et bien justement, Plastic Bertrand, mais ce n'est pas lui qui chante « Ça plane pour moi ».

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1: Un même titre pour deux groupes, Orl et Psycile de 1980. Ce titre est écrit par Terry Hall des Special et Jane Wilding des Go-Go's, et puis ils sortent ensemble, c'est compliqué. Mais finalement, ce morceau sort en deux groupes. Le premier en 1981, c'est la plus connue, les Go-Go's, Orl et Psycile, et oui, vous vous souvenez, Jane Wilding. Et puis ensuite sort en 1983 le nouveau groupe de Terry Hall avec les Fun Boyfriend. Voici ces deux versions.

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1: Et voilà les amis, British Connection, votre émission rock, c'est terminé pour aujourd'hui. On se retrouve ici même, la semaine prochaine, même horaire, même fréquence, pour la troisième émission de cette nouvelle saison. Et en attendant, n'oubliez pas, British Connection, c'est votre émission rock qui passe ce qu'on n'entend pas sur les radios rock. Allez, salut !

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